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1: Bonjour à tous, c'est une France quasiment tout orange. Météo France a placé 78 départements en vigilance orange canicule aujourd'hui. Seule la frontière nord-est n'est pas concernée. La chaleur s'accentue encore et les conditions caniculaires gagnent encore du terrain. Les maximales sont de l'ordre de 36 à 39 degrés, prévient l'agence météo. Des pointes à 40 degrés localement sont prévues. Et sur le front des incendies, dans le Var, il est maîtrisé. 370 sapeurs-pompiers, 80 engins et 2 hélicoptères restent mobilisés car le feu n'est pas encore éteint. Selon la préfecture, il y a 5 jours, l'incendie du massif du Gros Vessillon était annoncé fixé, mais la chaleur complique le travail des pompiers avec des températures qui peuvent atteindre les 40 degrés localement. Un peu d'obscurité en plein jour, voilà ce que l'on va observer dans la soirée sur une bonne partie de la France. L'éclipse solaire, c'est ce soir. Il faudra être le plus proche de l'Espagne pour espérer voir la Lune couvrir le plus possible le soleil. 97% d'occultation à Toulouse, contre 90% à Lille par exemple. Attention, il ne faut jamais regarder l'éclipse sans lunettes de protection spécifique, au risque de causer des dommages irréversibles pour vos yeux. Nouveau bilan après le séisme en Colombie. Selon les autorités locales, le tremblement de terre de magnitude 7,4 a fait au moins 240 morts et près de 1000 blessés. Les secousses ont eu lieu dans le département du Chocó et ressenties dans les pays voisins. Nous effectuons toutes les opérations nécessaires pour sortir les gens vivants, assure le nouveau président Abelardo de la Espriella. 47 répliques ont été enregistrées jusqu'à présent et dans le pays, l'état d'urgence a été décrété. En sport, en foot, Lyon a une marche de la phase de Ligue, les Lyonnais rallient les barrages de Ligue des Champions. Après s'être imposé 3-0 face au Sparta Prague hier soir lors du troisième tour préliminaire retour, l'OL jouera contre Fenerbahçe lors du barrage. Et puis en natation, la France en or. L'équipe du relais 4x100 mètres, 4 nages mixtes est montée sur la première place du podium hier soir au championnat d'Europe à Saint-Denis. Voilà pour l'actualité. Très bon début de journée à tous. 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
1: Bonjour à tous, c'est une France quasiment toute orange. Météo France a placé 78 départements en vigilance orange canicule aujourd'hui. Seule la frontière nord-est n'est pas concernée. La chaleur s'accentue encore et les conditions caniculaires gagnent encore du terrain. Les maximales sont de l'ordre de 36 à 39 degrés, prévient l'agence météo. Des pointes à 40 degrés localement sont prévues. Et sur le front des incendies, dans le Var, il est maîtrisé. 370 sapeurs-pompiers, 80 engins et 2 hélicoptères restent mobilisés car le feu n'est pas encore éteint. Selon la préfecture, il y a 5 jours, l'incendie du massif du Gros Vessillon était annoncé fixé, mais la chaleur complique le travail des pompiers avec des températures qui peuvent atteindre les 40 degrés localement. Un peu d'obscurité en plein jour, voilà ce que l'on va observer dans la soirée sur une bonne partie de la France. L'éclipse solaire, c'est ce soir. Il faudra être le plus proche de l'Espagne pour espérer voir la Lune couvrir le plus possible le soleil. 97% d'occultation à Toulouse, contre 90% à Lille par exemple. Attention, il ne faut jamais regarder l'éclipse sans lunettes de protection spécifique, au risque de causer des dommages irréversibles pour vos yeux. Nouveau bilan après le séisme en Colombie, selon les autorités locales, le tremblement de terre de magnitude 7,4 a fait au moins 240 morts et près de 1000 blessés. Les secousses ont eu lieu dans le département du Chocó et ressenties dans les pays voisins. Nous effectuons toutes les opérations nécessaires pour sortir les gens vivants, assure le nouveau président Abelardo de la Espriella. 47 répliques ont été enregistrées jusqu'à présent et dans le pays, l'état d'urgence a été décrété. En sport, en foot, Lyon a une marche de la phase de Ligue. Les Lyonnais rallient les barrages de Ligue des Champions après s'être imposé 3-0 face au Sparta Prague hier soir lors du troisième tour préliminaire retour. L'OL jouera contre Fenerbahçe lors du barrage. Et puis en natation, la France en or. L'équipe du relais 4x100 mètres 4 nages mixtes est montée sur la première place du podium hier soir au championnat d'Europe à Saint-Denis. Voilà pour l'actualité. Très bon début de journée à tous.

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1: Bélier, cessez de tout garder au fond de votre cœur et ouvrez-vous à votre partenaire.
2: Taureau, prenez votre temps, organisez-vous de façon plus minutieuse en attendant le moment propice.
3: Gémeaux, renouez d'anciens contacts et prenez-en de nouveaux.
4: N'hésitez pas à demander conseil à des personnes expérimentées.
5: Cancer, un brin susceptible, votre partenaire est sous le joug de vos états d'âme changeants.
6: Lion, vous succombez à l'appel du grand large, bouclez donc votre valise au plus vite.
7: Vierge, vous pourriez vous laisser tenter par une aventure sans lendemain, ce qui ne vous correspond pas habituellement.
8: Balance, aujourd'hui le soleil s'installe dans votre 7e maison solaire, mettant votre relation conjugale sur la sellette.
9: Profitez-en pour programmer une soirée en tête-à-tête.
10: Scorpion, vous devez faire face à un regain d'activité, mais cela ne vous posera aucun problème.
11: Sagittaire, vous pensez à votre partenaire à tous les moments de la journée, vous en rêvez même la nuit.
12: Capricorne, fuyez les discussions houleuses et les conflits, vous vous en porterez bien mieux.
13: Verseau, votre planning est très chargé aujourd'hui.
14: Rendez-vous et réunions se succèdent.

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0: Champagne et Suzanne Sonov. Allez, mercredi, nous sommes le 12 août. La journée de l'éclipse, hein, quand même, il est bon de le rappeler, on va en parler. Il est 7h.
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0: Allez, Nicolas Gomez, Nicolas, bonjour.
2: Bonjour à tous. Avez-vous vos lunettes pour l'éclipse? Il ne vous reste plus que quelques heures pour vous en procurer, si ce n'est pas déjà le cas, avant l'événement astronomique de l'année. Dans la soirée, vers 20h20, la Lune va passer devant le Soleil et c'est en Espagne que l'occultation sera totale. Si la journée s'annonce exceptionnelle dans le ciel, elle le sera aussi côté Mercure. Météo France a placé 78 départements en vigilance orange canicule. Quasiment tout l'Hexagone est en vigilance. Les maximales seront de l'ordre de 36 à 39 degrés. Demain, 80 départements seront en orange. 11 Français sont détenus en Thaïlande pour trafic de cannabis. Ils ont été interpellés au début de l'été après le durcissement de la loi dans le pays. Une amende est dressée allant jusqu'à la garde à vue et le placement en détention si elle n'est pas réglée. Le Quai d'Orsay assure suivre la situation de près en lien avec les autorités locales. Nous effectuons toutes les opérations nécessaires pour sortir les gens vivants. Les mots du président colombien Abelardo de la Espriella. Dans le pays, les recherches se poursuivent après le tremblement de terre de magnitude 7,4 lundi. Le dernier bilan fait état de 240 morts et 1000 blessés. Les États-Unis ont annoncé une aide de 15 millions de dollars. 47 répliques ont été enregistrées et lundi, les secousses ont été ressenties jusqu'en Équateur et au Panama. Donald Trump sort du silence. Le président américain confirme avoir changé discrètement d'avion au moment de son départ de la Turquie le 8 juillet dernier, comme révélé par le journal du Washington Post. Sur le tarmac à Ankara, Donald Trump est monté à bord d'Air Force One avant d'être évacué secrètement et de monter dans un autre avion. « Je suis l'objet de beaucoup de menaces », précise le locataire de la Maison Blanche. En sport, en athlétisme, une deuxième médaille pour la France. Laetitia Bapté a remporté le bronze sur le 100 mètres et hier lors des championnats d'Europe. Et puis autre championnat d'Europe, mais de natation cette fois, l'équipe de France a décroché l'or sur le relais 4 fois 100 mètres et 4 nages mixtes. Plutôt, l'argent a été remporté par Maxime Grousset sur le 50 mètres papillon. Au tableau des médailles, la France est quatrième avec 4 récompenses. Voilà pour l'actualité, très bon début de journée à tous.
0: Merci Nicolas, la suite des infos, Emmanuel Achard, Emmanuel bonjour.
3: Bonjour à tous.
0: À la Tranche sur mer hier soir, un homme percuté par une voiture.
3: Il était minuit moins le quart quand les secours ont été appelés. Un jeune agent de sécurité d'un camping a été percuté sur un grand boulevard par un véhicule. Le conducteur a pris la fuite. La victime a été grièvement blessée. Il est porté par Elismur sur le CHU de Nantes avec son pronostic vital engagé. À ses côtés, une jeune femme de 25 ans assurant également la sécurité d'un camping. Choquée, elle a finalement été laissée sur place.
0: Un incendie hier au Clion à Pornic.
3: Oui, un feu de végétation a pris en début d'après-midi, maîtrisé en début de soirée. Les sapeurs-pompiers sont restés un moment pour sécuriser le secteur. Environ 15 hectares ont brûlé. 70 habitations évacuées par précaution. Aucune n'a été détruite.
0: Une centaine de pompiers toujours mobilisés à Baugé en Anjou.
3: Un feu de forêt a pris dans le Maine-et-Loire lundi. Il ne se propageait plus hier soir, mais 140 pompiers restaient mobilisés, dont 22 Vendéens. 55 hectares ont été parcourus par les flammes.
0: Mort ou vif ce soir à Chaland?
3: Oui, c'est un spectacle bien rodé, signé de la compagnie Silent Bloc, qui l'a tourné dans plusieurs villes du littoral l'an dernier avec la déferlante. Le voici ce soir à 19h au parc de la Coursaudière, dans un mercredi de l'été orchestré par la ville de Chaland. C'est gratuit, en accès libre. En résumé, du cirque, du Far West, du rock'n'roll, on en parle tout à l'heure à 7h30.
0: Vous revenez dans 27 minutes, à tout à l'heure, à tout de suite.
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0: le girls band américain Cat's Eye, Gabriella sur Nov.
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0: Allez, bienvenue, on se réveille évidemment en direct du nord-ouest vendée comme on le fait tous les matins. Très bon mercredi, milieu de semaine. Ça y est, nous sommes le 12 août, la journée, vous n'êtes pas sans le savoir, de l'éclipse solaire ce soir. Bon, écoutez à vos lunettes, hein, si vous en avez, si vous avez peut-être encore la chance de pouvoir vous en procurer. Ça se fait rare, denrées rares, c'est vrai, hein, mais surtout à ne pas regarder sans lunettes. Belle journée pour les Clarisses, hein, c'est votre fête aujourd'hui. Les Hippolytes, c'est pour demain. Nous sommes beurre. 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Arrive juste après la météo.
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0: Entre 18 et 22 degrés ce matin pour votre réveil. C'est vrai que dans nos vertes campagnes, il fait extrêmement frais. Ça fait du bien, ça fait du bien. On aère les maisons, hein. On y va à fond. Bon, une grosse journée ensoleillée, évidemment. Parfois quelques nuages hauts, hein, mais rien de conséquent pour nous faire de l'ombre. Petit vent quand même de nord-ouest, hein, dans l'après-midi. De quoi un petit peu rafraîchir sur la côte. On aura quand même 30 degrés sur l'île de Noirmoutier, 31 sur l'île Dieu et 32 degrés en moyenne sur la côte vendéenne et pour nous le nord-ouest vendée jusqu'à 36 degrés cet après-midi, hein. Nous sommes évidemment, vous le savez, en vigilance orange, 39 degrés dans l'est quand même du département. Attention à vous.
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0: avec Somber et Homebreaker.
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0: Allez, que se passe-t-il le 15 août sur le port de l'Herbaudière? On prend la direction de l'île de Noirmoutier. Comme tous les 15 août, eh bien, le port de l'Herbaudière est en fête. C'est une fête organisée par les jeunes marins pêcheurs et aussi l'association donc, des enfants de la mer avec le concours de la SNSM. Et là, on peut faire des tours en mer hein, à bord de bateaux de pêche ou de la vedette de la SNSM pour seulement 2 euros. Alors, cette journée spéciale débute dès 11h avec la messe hein, qui est dite sur le terre-plein à côté du port de pêche. Et ensuite, possible hein, de profiter des points de restauration en attendant le départ des bateaux de pêche à 14h30 pour déposer des gerbes en mer. Et dès 15h, bien, il y a des démonstrations, des litreuillages qui se dérouleront devant la jetée ouest. Les sorties en mer débuteront à 15h30 pour se terminer à 19h. Et de nombreux stands d'associations accueilleront le public. Et le soir, évidemment, des concerts organisés par la commune avec également un feu d'artifice qui sera tiré à 22h30. Et tout ça, c'est gratuit. Direction le port de l'Herbaudière, donc ce 15 août, pour la fête de la mer. 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

Tal sur Novma Radio, le sens de la vie, 7h15, retour sur vos infos. Les épisodes de chaleur conduisent à une sécheresse record. Les niveaux sont en baisse dans 94% des réserves souterraines en eau de la métropole. Plus de 70% du pays fait l'objet de mesures de restriction des usages de l'eau. On apprend que depuis le début de l'été, 11 jeunes Français sont détenus en Thaïlande, arrêtés dans un aéroport avec dans leur bagage plusieurs kilos de cannabis. Au moins deux d'entre eux le sont aussi à Hong Kong. Laurent Nunez recevra ce matin des représentants des 9 organisations syndicales des pompiers. Ils ont déposé un préavis de grève nationale pour ce jeudi, réclamant plus de moyens et de recrutement et de devenir une priorité nationale. Un feu a pris ce matin dans un ferry entre Bali et Lombok en Indonésie. Une centaine de passagers ont été secourus. Dans le prochain journal, tout à l'heure à 7h30, un jeune homme percuté par une voiture à la Tranche-sur-Mer, le conducteur en fuite. En Vendée, le SMBB engage des ambassadeurs du littoral tout l'été. Reportage. Et ce soir, un mercredi de l'été entre cirque western et rock'n'roll à Chaland, à ne pas louper évidemment, et aussi à écouter à 7h30 tout à l'heure. Bon réveil et belle journée à vous pour ce mercredi. Vanessa Paradis et les épines du cœur. Allez, bon courage.

0: On était bien avec Vanessa Paradis, les épines du cœur sur Nove.
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0: Alors, demandez le programme justement de vos vacances ou pas d'ailleurs, mais quand même, vous allez pouvoir suivre ce soir beaucoup d'événements. Alors, par exemple, à 10h40, on appelle Explora Park qui est ouvert tout l'été à Saint-Germain et en mode nocturne le mercredi. Alors, que va-t-il se passer ce soir en plus de l'éclipse, bien évidemment? Eh bien, nous le saurons tout à l'heure à 10h40 et en direct. Dans les rendez-vous de l'été, aujourd'hui, nous allons accueillir en studio Florence Bouvier et François Barré de Terre d'Histoire. Ils vous proposent cet été balade et spectacle sur le territoire à venir vendredi. Un rendez-vous gratuit si Bouin m'était compté à ne surtout pas louper. Et puis sortir ce soir 18h-19h, eh bien on zoome sur la déferlante qui programme un groupe qui s'appelle Brazacuja pour sa penultima danza à Saint-Jean-de-Mont ce soir à 22h30, square Albert Pommier à Barbâtre également samedi et à Noirmoutier au parking Ganacho à l'Herbaudière. Ce sera pour le 18. Hein, on s'ennuie pas sur Nove, ma radio, c'est bien avec toute la rédaction, toute l'équipe. Évidemment, rendez-vous pour vous faire passer un bel été, surtout ne rien louper.
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0: Alors justement, les horaires du passage du Gois, coefficient 87, ça devient intéressant. Marée basse à 11h20 pour ce matin, vous traverserez le passage du Gois entre 9h50 et 12h50. Arrive d'où à Lipa ou Dini sur Nove.
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4: 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Bon, maintenant je vous ai tout dit, il ne me reste plus qu'à replonger.
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Retour de l'info après Rizza. Nous sommes tous boostés sur Nov.

0: C'était Ritza, boosté.
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0: le petit café, autre chose évidemment pour vous booster hein, de bon matin. On peut le comprendre aussi. Mercredi, déjà milieu de semaine, c'est le 12 août, une journée qu'on va se souvenir évidemment par l'éclipse. On va en reparler dans quelques instants évidemment dans les infos. Alors belle journée pour ce mercredi matin. Nous sommes le 12 août, nous fêtons les Clarisse aujourd'hui, les Hippolytes. Et ça, c'est pour demain. Allez, on chante avec Bruno Mars et On My Soul dans quelques instants. Mais pour l'heure, évidemment, les informations. Emmanuel Achard, rebonjour.
2: Bonjour Arnaud, bonjour à toutes et à tous. Dans l'actualité, un jeune homme percuté hier par une voiture à la Tronche-sur-Mer. Le conducteur est en fuite en Vendée. Le SMBB engage des ambassadeurs du littoral tout l'été. Reportage. Et puis ce soir, un mercredi de l'été à Chalon, entre cirque, western et rock'n'roll.
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0: À la Tronche-sur-Mer, hier soir, un homme percuté par une voiture.
2: Il était minuit moins le quart quand les secours ont été appelés sur un grand boulevard. Un jeune agent de sécurité d'un camping a été percuté par un véhicule. Le conducteur a pris la fuite. La victime a été grièvement blessée. Elle est portée par Élise Mur sur le CHU de Nantes avec son pronostic vital engagé. Il a 22 ans. Avec lui, une jeune femme de 25 ans assurant également la sécurité d'un camping. Très choquée, elle a finalement été laissée sur place.
0: Un incendie hier au Clion à Pornic.
2: Un feu de végétation a pris en début d'après-midi, maîtrisé en début de soirée. Les sapeurs-pompiers sont restés un moment pour sécuriser le secteur. Environ 15 hectares ont brûlé. 70 habitants évacuées par précaution. Aucune n'a été détruite, mais plusieurs dizaines et la salle des fêtes menacée aussi par les flammes. La mairie annexe du Clion a été ouverte par la ville de Pornic, précise le préfet, pour accueillir un temps les personnes évacuées. Elles ont pu regagner leur maison. La préfecture précise aussi que 148 sapeurs-pompiers et 61 engins ont été mobilisés. Des agriculteurs du secteur sont aussi intervenus. Par ailleurs, alors que la Loire-Atlantique est placée en vigilance orange pour les risques de feux de forêt, comme la Vendée et une grande partie du Nord-Ouest, la ville de Pornic a annoncé annuler son feu d'artifice vendredi soir. Le choix de la prudence et la sécurité, dit la municipalité dans un communiqué.
0: Une centaine de pompiers toujours mobilisés à Baugé en Anjou.
2: Un feu de forêt a pris dans le Maine-et-Loire lundi. Il ne se propageait plus hier soir, mais 140 pompiers restaient mobilisés, dont 22 Vendéens. 55 hectares ont été parcourus par les flammes. À Mouchamp, la départementale 48 a enfin rouvert. Le département l'a annoncé hier. La route fermée un temps, on le rappelle, après avoir été envahie par des punaises de champs. Des milliers l'ont investi, la rendant glissante. Des habitations aussi étaient touchées. Les punaises venant d'un champ de colza, des nettoyages ont été nécessaires, mais il faut rester prudent sur la zone et adapter sa vitesse. Et une signalisation a été mise en place.
0: En Vendée, le SMBB engage des ambassadeurs du littoral.
2: Et comme chaque été depuis 7 ans, le syndicat mixte de la baie de Bourgneuf recrute 2 saisonniers pour sensibiliser à la biodiversité. Leur mission, veiller au bon déroulement de la pêche à pied, protéger les plages, mais surtout créer un dialogue avec les estivants et locaux. On a un reportage à 7h45 signé Baptiste Pinson.
0: Mort ou vif, ce soir à Chalon.
2: Le spectacle est bien rodé, signé de la compagnie Sile en Bloc. Il a tourné dans plusieurs villes du littoral l'an dernier avec la Déferlante. Et le voici ce soir à 19h au parc de la Coursaudière, dans un mercredi de l'été orchestré par la ville de Chalon. C'est gratuit, en accès libre. La compagnie parle en résumé de cirque, Far West et rock'n'roll. Explication d'un des 5 artistes sur scène, il s'appelle Alexandre Le Goualec.
3: On joue sur un plateau de 7 mètres de diamètre et puis on est un peu surélevé à 77 mètres du sol. Il y a un décor de vieux Far West désaffecté. Et là, on progresse sur ce décor. Il y a des portées acrobatiques, des équilibres sur les mains, il y a de la magie, et puis donc de la musique live, quoi. Joué principalement par un musicien, et puis à certains moments, on joue un peu plus tous ensemble pour certains numéros ou des ambiances du spectacle.
2: Voilà, c'est à la fois spectaculaire parce qu'il y a des acrobaties, il y a de la virtuosité, puis c'est drôle aussi.
3: Ouais, il y a toujours un côté burlesque dans les créations de la compagnie. Donc il y a l'humour est présent tout au long du spectacle, et puis la narration est mise en valeur par des disciplines de cirque.
2: Ah, c'est ce soir à 19h avec les mercredis de l'été de la ville de Chalon dans le parc de la Coursaudière. Le prochain et dernier spectacle la semaine prochaine, ce sera avec le duo musical Ferdinand.
0: Enfin, nous y sommes ce mercredi 12 août, un jour de l'éclipse solaire.
2: Oui, ce soir une éclipse quasi totale sera visible sur le territoire français. La dernière éclipse totale date de 1999, il y a presque 30 ans. Le phénomène aujourd'hui sera partiel, un peu plus de 96% pour la Vendée. Et justement, beaucoup vont l'observer avec des lunettes spéciales, on le rappelle. Alors, est-ce que vous êtes au rendez-vous ? Timéo Duranto a posé la question dans les rues de Chalon.
4: Oui, bien sûr. Bon, on va s'équiper déjà avant.
5: Non, mais je suivrai la télévision.
6: Je n'ai pas encore trouvé de lunettes et c'est pratiquement impossible d'en trouver. Donc, si je n'ai pas les lunettes, je ne vais pas abîmer mes yeux.
7: Ah bah, bien évident, ça n'arrive pas tout le temps. On sera au bord de mer pour une fois, on n'est pas d'ici.
4: Oui, on a les lunettes, on a tout déjà, tout est prévu.
5: Non, on regardera plutôt les vidéos.
8: Sûrement, oui, on va peut-être au bord de la mer.
9: Vous avez réussi à vous procurer des lunettes ?
10: On n'a pas de lunettes et on a fait tous les magasins.
7: Oui, mais ça fait longtemps qu'on les a achetées, on avait prévu. Comme ça, on est tranquille, on peut y aller demain. Tranquillement sur la plage et on verra ça sera super beau.
5: Non, pas encore.
4: On va en profiter parce que c'est pas ça qui manque là dans le coin.
2: Pour rappel, l'usage de lunettes spéciales est évidemment indispensable pour se protéger des brûlures de rétine.
0: Eh oui, il faut faire attention. 7h35.
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0: Entre 18 et 22 degrés ce matin pour votre réveil. Évidemment, une chaude journée, vous n'êtes pas sans le savoir. Canicule orange, hein, évidemment, annoncée. Nous aurons quand même un vent de nord-ouest dans l'après-midi qui viendra un petit peu faire faiblir le mercure en bord de mer.
2: Merci.
0: Voilà, 30, 31, 32 degrés sur les îles et sur la côte vendéenne. On ira jusqu'à 36 degrés pour nous, le nord-ouest vendée. Donc, il va faire quand même chaud. Et 39 degrés à l'est du département. Ouais. Voilà. Donc, on sera sur les mêmes valeurs pour demain, semble-t-il. Peut-être des nuages pourraient s'inviter à partir de vendredi.
2: Ah,
0: peut-être.
2: D'accord.
0: Voilà.
2: Mais selon... pas ce soir, s'il vous plaît. Pas
0: ah non,
2: ce soir.
0: Non, ce soir, non, ciel dégagé pour l'éclipse 20h21. Oui. Hein, voilà.
2: D'accord.
0: À son maximum.
2: Exactement.
0: À son maximum. Donc, ça va bien se passer. Allez, justement, avec le SMBB, on va suivre des jeunes qui sont là tout l'été. Hein.
2: Exactement, comme tous les ans, des ambassadeurs du littoral. Baptiste les a suivis aussi vers Beauvoir, il me semble.
0: Voilà, tout à l'heure, 7h45. Merci.
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0: On est sur le sol, avec le dernier album de Bruno Mars.
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0: Allez, on a en ligne de tête là quand même le 15 août qui arrive, qui est toujours un gros week-end. Alors, ça tombe un samedi le 15 août, donc on peut pas faire 3 jours, 4 jours d'affilée. Non, mais en tout cas quand même, on profite du 15 août à Beauvoir-sur-Mer avec le concours de peinture qui va investir les rues de la commune tout au long de la journée pour samedi, avant de laisser place en soirée au traditionnel bal populaire. Alors, c'est la 26e édition d'ailleurs du concours de peinture qui mettra cette année à l'honneur le patrimoine historique Belvérin. Voilà, dès le matin, les amateurs confirmés, artistes occasionnels et jeunes créateurs sont invités à choisir ce qu'ils considèrent comme emblématique dans la commune et à s'installer avec leur chevalet et pinceau en main pour immortaliser évidemment les monuments, les ruelles, les paysages remarquables. Alors, les inscriptions seront ouvertes de 8h30 à 10h à la salle de l'Ardoise Verte. C'est face à la mairie. La participation est fixée à 5 euros, une somme intégralement reversée au Centre Communal d'Action Sociale, le CCAS. Et puis le soir, place à la fête évidemment, avec notamment à 20h la musique et la danse sous les halles et le traditionnel bal populaire aux platines. DJ Micro Musique fera alterner les styles musicaux pour évidemment satisfaire chacun. Ça va être super sympa. Voilà, vivez bien le 15 août à Beauvoir-sur-Mer, dans les ruelles, dans les rues, la journée, le matin et le soir, évidemment, sous les halles. Queen arrive sur Nov après l'horoscope.
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0: Le meilleur de Queen, évidemment, hein, sur Nova Radio. Allez, tout à l'heure, le meilleur d'Irene Cara. Le tube de l'été, à ne pas louper entre 11h et midi pour gagner des cadeaux. Facile à repérer quand même. Hein. Bonne chance à vous, 02 51 49 12 60. C'est tout à l'heure, évidemment, avec Thierry, entre 11h et 12h. Allez, retour sur vos infos. Nouvel épisode caniculaire avec plus de 35 degrés attendus sur une grande partie de la France. 80 départements se retrouvent en vigilance orange. Demain, aucun département ne sera épargné par une vigilance jaune ou orange. Et aussi 45 départements, dont la Vendée, placés par ailleurs en vigilance orange, feu de forêt. À Gravelines, la centrale nucléaire est paralysée depuis le début de la semaine par des méduses. Déjà, l'an passé, 4 réacteurs ont été mis à l'arrêt pour la même raison. Les championnats d'Europe de natation et l'or hier à Saint-Denis pour le relais 4x100 mètres, 4 nages mixtes. Maxime Grousset en a fait partie. Il a aussi remporté l'argent sur le 100 mètres papillon après le bronze sur 200 mètres d'eau de Pauline Mailleux. De Pornic à Saint-Hilaire-de-Riez, les ambassadeurs du littoral mobilisent et sensibilisent à la protection de la biodiversité sur tous les étés depuis 7 ans. Jean Derks et Lilou Galibert sont employés pour la saison par le syndicat mixte de la baie de Bourgneuf, aussi appelé SMBB. Ils étaient hier à la pointe des Pollux, c'est donc à côté de Bouin, reportage de Baptiste Pinson.
1: Bonjour monsieur.
2: Salut.
1: Enchanté, je m'appelle Jean, je suis ambassadeur du littoral.
2: Bravo.
3: À 22 et 23 ans, Lilou Galibert et Jean Derks étudient dans le domaine.

0: de l'écologie. Ces passionnés de nature ont pour mission de la protéger en discutant avec la population, souligne l'originaire du nord de la France.
1: Donc là, on est à la pointe des Poloux et notre but, du coup, ça va être d'aller sensibiliser un maximum de personnes. Bah là, pour le coup, on va pouvoir aller sensibiliser tout le monde parce que les Poloux, c'est un petit site où il n'y a pas grand monde. Et bah, le but, il va être très très simple. Ça va être d'aller voir les paniers des gens, regarder s'ils connaissent déjà les tailles de pêche réglementaires, s'ils ont un outil de mesure et si, voilà, ils font attention à ce qu'ils pêchent ou si, au contraire, bon, bah, pour eux, il n'y avait pas trop de lois et on pouvait un peu pêcher ce qu'on veut.
0: Pour ça, l'étudiant en biologie marine n'hésite pas à aller au contact des pêcheurs.
1: Moi, je suis là, en fait, pour sensibiliser les gens sur la pêche à pied. Notre but, c'est de vérifier que les gens connaissent bien les tailles des calibres, en fait, donc des mailles des coquillages.
2: Et, bah, là, on voit bien que c'est trop petit. Hein.
1: Est-ce que vous avez justement un petit outil de mesure?
2: Non, on n'a pas l'outil, mais on a l'habitude de venir et on voit bien que là, elles sont toutes petites.
1: Ouais, oui, toutes. Je vous offre ça?
2: Ah oui,
1: ça vous permet de mesurer. Alors, regardez, je vous montre juste comment ça marche. En fait, voilà, vous la mettez à plat.
2: Donc,
1: là, elle est bonne. Parce qu'en fait, là, on regarde pas, nous, la taille recommandée qui est 4 cm. Moi, je regardez surtout la taille minimum légale qui est 3-5. Okay. Il manque quelques miettes, il faudra la remettre à l'eau.
0: Aurore découvre le rôle d'ambassadeur du littoral. La pêcheuse décrit ce qu'elle pense du métier.
2: Je trouve ça très bien, il y en a besoin parce que bah, de toute façon, nous on le voit, ce qu'on disait. On les voit de plus en plus petites, les palourdes. Il y a plein de gens qui viennent, même qui ne connaissent pas du tout. Et du coup, c'est bien de les aiguiller directement.
0: En fonction du lieu et de la date, les ambassadeurs du littoral peuvent interagir avec plus d'une centaine de personnes par jour, indique Lilou Galibert.
3: On a différents aspects. On a ceux qui découvrent, donc ils sont vraiment heureux d'avoir des réglettes qu'on distribue pour respecter la taille des palourdes par exemple. Après, on a ceux qui connaissent déjà certains locaux qui justement sont pas ok que certains jeunes qui leur apprennent des choses qu'ils sont censés déjà connaître. Mais voilà, c'est normal, on a certains qui sont plus ouverts, d'autres moins. Après, la grande majorité sont contents qu'on intervienne et qu'on vienne directement sur les sites.
0: À noter que les ambassadeurs du littoral ne verbalisent pas. Leur rôle se limite strictement à de la sensibilisation, insiste Jean Derks.
1: Le but, c'est vraiment d'avoir une approche très pédagogique et notamment, on va surtout, alors on va voir tout le monde bien sûr, mais quand il y a des enfants, c'est d'autant plus important parce que forcément, c'est la future génération, donc on essaie de leur apprendre plein de choses, notamment sur la nature, souvent ils sont très intéressés, tout ça, et ouais, c'est comme ça marche plutôt bien d'ailleurs.
0: Depuis le début de la saison, Lilou et Jean ont sensibilisé plus de 3600 personnes. Côté financement, le dispositif des ambassadeurs du littoral du SMBB est subventionné par la région, l'Union européenne, mais aussi Natura 2000, les aires protégées de l'État.
4: Le SMBB organise aussi des animations de 10h à midi. Aujourd'hui, les ambassadeurs du littoral vous donnent rendez-vous au début du passage du Gouas côté Beauvoir-sur-Mer. L'objectif, profiter d'une sortie sur l'estran et découvrir la biodiversité de ce lieu emblématique. Le port de Botte est vivement conseillé. Oui, c'est mieux quand même. Hein. Allez, on y va pour la météo, presque 7h49.
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4: Allez, une chaude journée, vous n'êtes pas sans le savoir. Vigilance orange canicule. Alors, ce matin, c'est bien, hein, on ouvre les fenêtres, les maisons, on y va. Hein, 18 à 22 degrés. Dans l'après-midi, on aura un petit vent de nord-ouest dans l'après-midi. Ça va être bien pour les îles et pour la côte vendéenne. On aura quand même 30, 31, 32 degrés hein, sur ce secteur-là. On ira jusqu'à 36 degrés dans les terres pour le nord-ouest Vendée et jusqu'à 39 degrés à l'est du département. Autant vous dire qu'il faut faire attention, être vigilant. 87 pour un coefficient de marée et une marée basse à 11h20, vous traverserez le passage du Gouas entre 9h50 et 12h50. Arrive Tibbs, arrive le bloc-nov.
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0: Tibbs avec Mac Demero et Zagata.
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0: Merci de votre fidélité, restez avec nous. Le petit teasing comme chaque matin. Le chiffre du jour, il sera de 360 comme 360 degrés. Donc on va prendre un peu de hauteur. Exactement Emmanuel. Et on va parler de patrimoine, d'histoire. Mais on reste sur évidemment notre beau territoire.
2: Évidemment.
0: À tout à l'heure, 8h10, on chante Shakira, Dai Dai, les bons restes évidemment. La Coupe du Monde, c'est juste après le bloc Nove.
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0: Emmanuel, vous m'avez dit, il y a beaucoup de choses mercredi.
2: Oui, je me dépêche parce qu'il y a énormément de rendez-vous et je vais parler surtout des animations. Ce soir, mercredi de l'été à Chalon, parc de la Coursaudière à 19h avec la compagnie Style en Bloc. Ça s'appelle Mort ou Vif, spectacle entre magie, acrobatie, musique aussi, ambiance de western électrique, très drôle. C'est donc ce soir, la semaine prochaine, ce sera le duo Ferdinand. À Beauvoir-sur-Mer, vous avez le dernier concert de l'été dans l'église ce soir à 21h et ce mercredi, c'est le Zaman Trio. Musique orientale avec violon, oud et percussion de la déferlante à Saint-Jean-de-Mont avec déjà à 21h30 en première partie Talking, un DJ set and fun avec un ancien disquaire brestois et puis à 22h30, grosse ambiance avec le groupe Brazza Kudja pour sa penultima danza. On a trois voix, un violoncelle, un accordéon, une batterie pour un voyage coloré entre des rythmes bouillonnants, du forró, une tradition musicale du nord-est du Brésil, des polyphonies vibrantes des Balkans, univers intimiste de chansons à texte. On a le Martin Club, 6e édition et une soirée ce soir, Breakboat et Irfan, Dabble et Bel Air. Vendredi, on aura Purple Disco Machine et samedi, Offenbach, c'est à l'Épine auprès des Oies. Il reste des places sur le site du Martin Club. Et puis, on a évidemment les régates du Bois de la Chaise avec plein d'animations, notamment, évidemment, au port de Noirmoutier, le village du patrimoine maritime. Et puis, ce soir, concert avec, aujourd'hui, Archimède à 20h et l'excellent Manu Denars à 21h.
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0: Shakira, Die Die sur Nove. Soul avec Charlie Winston, qui était il n'y a pas très longtemps évidemment sur notre secteur de Steamen. Il est 8h.
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0: Et toutes vos infos, et Nicolas Gomez. Nicolas, bonjour.
2: Bonjour à tous. Un événement cosmique rare, une éclipse solaire traversera l'hémisphère nord ce soir. C'est au nord de l'Espagne que le phénomène sera total, mais en France, on pourra quand même assister à la disparition de 90 à 99% du soleil derrière la Lune. L'apogée se produira autour de 20h20, et seules les lunettes spécialisées permettent d'observer le soleil en toute sécurité. Sans elles, vous risquez d'endommager sérieusement votre vue. L'autre événement du jour, c'est cette vigilance météo. 78 départements placés en vigilance orange canicule, quasiment toute la France. Météo France sensibilise sur un cinquième épisode caniculaire de l'été, nécessitant une vigilance particulière de par son intensité et son étendue géographique. On attend 36 à 39 degrés sur les départements placés en vigilance orange. Une procédure disciplinaire à l'encontre de l'ambassadeur de France en Centrafrique, elle a été ouverte par le ministère des Affaires étrangères. Un article du Canard Enchaîné affirme que Bruno Fouché, ambassadeur de France en Centrafrique, a fait venir dans ses appartements privés de la résidence une trentaine de jeunes femmes entre janvier 2024 et mars 2026. Une enquête administrative a été réalisée conduisant à une procédure disciplinaire. Au Moyen-Orient, les États-Unis assurent avoir tiré sur un bateau qui violait le blocus des ports iraniens. Le navire battait pavillon du Panama et tentait de s'approcher d'un port en Iran, selon Washington. Un hélicoptère a tiré deux missiles après que l'équipage a ignoré les avertissements, précise le commandement militaire américain. Le sport et le foot, la route vers la Ligue des Champions continue pour l'Olympique Lyonnais. Les Gones se sont imposés 3-0 sur leur pelouse hier soir face au Sparta Prague en tour préliminaire de la Ligue des Champions. Ils s'étaient inclinés 2-1 au match aller et devaient inverser la vapeur. Il reste encore une marche à gravir, une double confrontation périlleuse face aux Turcs du Fenerbahçe. Match aller en Turquie mardi prochain. Et puis en natation, la France a séparé d'or hier sur le podium du 4x100 mètres 4 nage mixte au championnat d'Europe. Un relais emmené par Maxime Grousset qui a remporté plus tôt dans la journée l'argent sur le 50 mètres papillon. Voilà pour l'actu, très bonne matinée à tous.
0: Merci Nicolas, la suite des infos, Emmanuel Achard, rebonjour.
3: Rebonjour, bonjour à tous.
0: Il est plus que jamais nécessaire de limiter sa consommation d'eau.
3: Et c'est Vendéo qui nous le dit, le service public justement qui gère l'eau potable dans le département. La Vendée est toujours en alerte renforcée de niveau 3 sur 4 pour les usages de l'eau potable. C'est une problématique nationale que cette sécheresse estivale, les niveaux sont en baisse dans 94% des réserves en France, souterraine en eau. Et le taux de remplissage des retenues de Vendée eau est actuellement de 51,1%. On se prépare à un pic de consommation cette semaine du 15 août. L'an dernier, le taux avait atteint 55,9% au 19 août, 49,6% début septembre.
0: À La Tranche, sur mer hier soir, un homme percuté par une voiture.
3: Il était minuit moins le quart quand les secours ont été appelés. Un jeune homme de 22 ans, agent de sécurité d'un camping, a été percuté violemment par un véhicule. Et le conducteur a pris la fuite. La victime a été héliportée en urgence par Elismur sur le CHU de Nantes avec son pronostic vital engagé.
0: En Vendée, le SMBB engage des ambassadeurs du littoral.
3: Et oui, comme chaque été depuis 7 ans, le syndicat mixte de la baie de Bourgneuf recrute deux saisonniers pour sensibiliser à la biodiversité. Leur mission, veiller au bon déroulement de la pêche à pied, protéger les plages, mais surtout créer un dialogue avec les estivants et locaux. On écoutera tout à l'heure Lilou Galibert, 22 ans, étudiante dans le domaine de l'écologie.
0: Et ce 12 août, l'événement, c'est l'éclipse. Il y a presque 30 ans, une autre a marqué les esprits.
3: Et oui, ce soir, un phénomène rare qui se produit dans le ciel, on a entendu. Et puis, cette éclipse solaire quasi totale visible depuis la Vendée. La dernière éclipse totale en France, c'était en 99. Certains habitants s'en souviennent. Justement, Timéo Duranteau en stage en ce moment sur Nove est parti à leur rencontre. On va les écouter à 8h30.
0: Votre retour tout à l'heure dans 27 minutes.
3: Exactement.
0: À tout à l'heure.
3: À tout à l'heure, Ardo.
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0: Soul avec celui qui a pris un abonnement sur notre département, Charlie Winston.
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0: Ah, il était encore la semaine dernière évidemment avec Viens dans mon île, hein, le festival. Il était venu aussi au dernier festival acoustique, hein, donc c'était en début d'année. Il vient régulièrement, Charlie Winston. Nous, ça nous va bien. Ah, on l'aime beaucoup. C'est bien ce qu'il fait en plus. J'espère que vous allez bien. Bon réveil, bon mercredi. Milieu de semaine pour celles et ceux qui bossent, bien évidemment. Bon courage. Allez, ça va bien se passer pour cette chaude journée, hein, et de très forte chaleur. On va en parler tout de suite avec un point sur la météo. Zazie arrive avec peu importe. Et puis 360 sera notre chiffre du jour, tout comme 360 degrés. Allez, on part sur la commune de Boin pour notre chiffre du jour juste après Zazie.
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0: La météo, il fait bon le matin, taux de bonheur, hein, donc on rafraîchit toutes les pièces de la maison, évidemment, on en profite, on ouvre grand les fenêtres, et puis après, auquel feu de trou-trou, hein, pour tout simplement essayer de garder le plus frais possible. Alors ça donne quoi cet après-midi? On aura un petit vent de nord-ouest, hein, notamment dans l'après-midi, ce sera bien pour la côte vendéenne, où on va observer 30, 31, 32 degrés, donc pour pouvoir aller se baigner, et une mer belle. Un ciel dégagé pour l'éclipse ce soir, donc au top à 20h21, hein, son maximum. Et puis sinon, eh bien dans l'après-midi, quand même, hein, on est en vigilance orange canicule, hein, vous n'êtes pas sans le savoir. 36 pour le nord-ouest Vendée dans les terres et jusqu'à 39 degrés. Ça, c'est pour l'est du département.
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0: bonne journée.
1: Allez, tout à l'heure, on aura Teddy Swim. Je vois aussi Donna Summer. This time, I know it's for real. On vous parle aussi du festival des Nuits de la Pointe, hein, qui arrive pour 3 journées exceptionnelles, 3 belles soirées à ne pas louper. C'est tout à l'heure, on en parle à 8h20. Allez, on en parle à 8h20.
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1: Il est de 360, notre chiffre du jour. Une vue en effet à Boin, à 360 degrés, sur le marais breton et la baie de Bourgneuf. Ce sont des visites guidées, gratuites, hein, qui sont organisées tout au long de l'été avec Fiona et Alexis, hein, qui proposent une immersion dans l'histoire singulière de Boin. Les participants pourront notamment découvrir l'église Notre-Dame de l'Assomption et ses trésors. Retables, vitraux des années 1880-1890, fonts baptismaux et œuvres d'art. Alors, au cœur de ce patrimoine se dresse le clocher, construit au XVIe siècle. Hein, il a longtemps servi pour la navigation dans la baie de Bourgneuf. L'accès au clocher par un escalier en colimaçon offre une vue incomparable en hauteur du cœur de l'église. Puis le palier supérieur permet de contempler les 4 cloches qui résonnent depuis des siècles, évidemment, dans le bourg. Enfin, l'ultime ascension conduit au chemin de ronde qui récompense les efforts accomplis. Le tour du clocher dévoile une vue imprenable à 360 degrés sur le bourg et plus loin sur le marais breton, la baie de Bourgneuf jusqu'à l'île de Noirmoutier. Alors, entre explications historiques et anecdotes locales, ces visites permettent évidemment de saisir le développement du bourg et la vie de ses habitants au fil des siècles. On nous dit que c'est impressionnant, c'est vraiment à faire. Alors, visite du clocher jusqu'au 30 août, hein, donc vous aurez encore jusqu'à la fin du mois, du mercredi au dimanche, visite à 10h, à 12h, 14h et 16h. C'est gratuit, vous réservez sur Gauche à Langlois, voilà, tout simplement, où l'accueil également en mairie. Belle visite.
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sur Nova Radio, c'était Teddy Swims. Allez, 8h15, retour sur vos infos. On apprend que depuis le début de l'été, 11 jeunes français sont détenus en Thaïlande, arrêtés dans un aéroport avec dans leur bagage plusieurs kilos de cannabis. Au moins deux autres le sont aussi à Hong Kong. Plusieurs de leurs proches relatent le même procédé. Les jeunes contactés sur le réseau social Snapchat avec la proposition d'un plan Thaïlande, à savoir un voyage de rêve pris en charge avec en contrepartie la mission de rapporter un bagage remis par un tiers contenant des téléphones portables. Laurent Nunez recevra demain des représentants des 9 organisations syndicales des pompiers. Ils ont déposé un préavis de grève nationale pour ce jeudi, réclamant plus de moyens de recrutement et de devenir une priorité nationale. En sport et en foot, Lyon jouera bien les barrages de la Ligue des Champions après sa victoire 3-0 hier. Donc en match, retour du troisième tour de qualification face au Sparta Prague. Prochain adversaire, le club turc de Fenerbahçe. Ce soir, le PSG joue la Supercoupe d'Europe face à Aston Villa. Et puis dans le prochain journal, à 8h30, un jeune homme percuté par une voiture à la tranche sur mer. Le conducteur en fuite. En Vendée, le SMBB engage des ambassadeurs du littoral tout l'été. Un reportage. Et ce soir, un mercredi de l'été entre cirque western et rock'n'roll à Chaland. On vous en parle, on vous dit tout à 8h30. Allez, bon réveil, bonne journée avec celle qui nous a fait danser, qui continue, hein. Donna Summer sur Nova Radio.

0: Merci Donna Sommer.
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0: Bon, joli week-end donc du 15 août qui arrive avec le festival des Nuits de la Pointe du côté de Barbate. Les Nuits de la Pointe sont de retour pour jeudi, vendredi et samedi dans le cadre exceptionnel de la Pointe de la Fosse face à l'océan. Le public pourra découvrir des artistes aux univers singuliers, innovants lors de trois soirées gratuites entre le hip-hop poétique et engagé de Tina, la pop électronique colorée de Toucan Toucan ou encore le folk organique et populaire du duo Mago. Il y en aura vraiment pour tout le monde, pour tous les goûts. Chaque soirée, on rappelle, le principe. Deux concerts s'enchaînent, l'un à 20h30, le second à 21h30. Et puis dès 18h en amont, chaque jour du festival, un marché artisanal est à votre disposition avec la possibilité de rencontrer quand même une soixantaine de créateurs et d'artisans locaux. Il y a des food trucks, il y a une buvette, voilà, tout est fait pour passer une bonne soirée et puis même de la musique avec DJ Bertie Blade. Gratuit pour tout public, c'est du 13 au 15 août, là, dès vendredi soir, et c'est à partir de 18h pour le festival des Nuits de la Pointe à Barbâtre, à ne surtout pas manquer.
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0: Allez, 87 pour le coefficient de marée, une marée basse à 11h20. Vous allez pouvoir traverser le passage du Gois entre 9h50 et 12h50 aujourd'hui.
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sur Nove, ma radio. Nouveauté ce matin avec Big Flo et Oli. Oui, le duo toulousain. Nouveau single qui s'appelle Picasso. Découvrez, 8h27 sur Nove. Le retour de l'info dans 3 minutes.

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1: Allez, les artistes, évidemment Big Flo et Oli qui jouent les Picasso à travers ce nouveau single. Nous aurons Mylène Farmer, C'est à qui le tour. Eh bien, Emmanuel Achard pour les infos. Il est 8h30 sur Nord. Allez, toute actualité de ce mercredi matin et votre journal. Emmanuel, rebonjour.
2: Rebonjour Arnaud, bonjour à toutes et à tous. Et on reparle dans ce journal de la vigilance face à l'eau potable, évidemment, dans le département et un petit peu partout en France. Un jeune homme percuté par une voiture hier à la Tronche-sur-Mer. Le conducteur a pris la fuite en Vendée. Le SMBB engage des ambassadeurs du littoral tout l'été. Reportage. Et puis ce soir, mercredi de l'été à Chaland, entre cirque, western et rock'n'roll.
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1: Il est plus que jamais nécessaire de limiter sa consommation d'eau.
2: Et c'est Vendée Eau qui nous le dit, le service public qui gère justement l'eau potable dans le département. La Vendée est toujours en alerte renforcée de niveau 3 sur 4 pour les usages de l'eau potable. C'est une problématique nationale que cette sécheresse estivale. Les niveaux sont en baisse dans 94% des réserves souterraines en eau de la métropole. Le taux de remplissage des retenues de Vendée Eau est actuellement de 51,1% et on se prépare à un pic de consommation cette semaine du 15 août. L'an dernier, le taux avait atteint 55,9% au 19 août et 49,6% début septembre. On peut consulter un détail de chaque retenue sur le site de Vendée Eau. À Apremont, au 9 août, le taux de remplissage était de 35%. C'est le plus bas du département. On atteint 58% en Genêt. Autrement dit, attention à l'usage de l'eau. Les comportements doivent s'adapter. On rappelle qu'il est interdit d'arroser pelouses, massifs fleuris et plantes d'ornement pour les potagers. Interdiction d'arroser entre 8h et 20h. Il est aussi interdit de remplir piscine et spa.
1: À la Tronche-sur-Mer hier soir, un homme percuté par une voiture.
2: Il était minuit moins le quart quand les secours ont été appelés. Un jeune agent de sécurité d'un camping, 22 ans, a été percuté par un véhicule. Le conducteur a pris la fuite. La victime a été grièvement blessée, héliportée par Héli-SMUR sur le CHU de Nantes avec son pronostic vital engagé. Avec lui, une jeune femme de 25 ans assurant également la sécurité d'un camping. Choquée, elle a finalement été laissée sur place.
1: Un incendie hier au Clion à Pendic.
2: Un feu de végétation a pris en début d'après-midi, maîtrisé en début de soirée. Les sapeurs-pompiers sont restés à un moment pour sécuriser le secteur. Environ 15 hectares ont brûlé, 70 habitations évacuées par précaution. Aucune n'a été détruite. Les habitants ont pu regagner leur maison. La préfecture précise que 148 sapeurs-pompiers et 61 engins ont été mobilisés. Des agriculteurs du secteur sont aussi intervenus.
1: En Vendée, le SMBB engage des ambassadeurs du littoral.
2: Et comme chaque été depuis 7 ans, le syndicat mixte de la baie de Bourgneuf recrute 2 saisonniers pour sensibiliser à la biodiversité. Leur mission, veiller au bon déroulement de la pêche à pied, protéger les plages, mais surtout créer un dialogue avec les estivants et les locaux. Lilou Galibert a 22 ans, elle est étudiante dans le domaine de l'écologie. La Vendéenne décrit son rôle d'ambassadrice du littoral.
3: Sur la plage, on a plusieurs enjeux, que ce soit sur la plage directement, mais aussi dans les dunes. L'idée, c'est de préserver un maximum la biodiversité en respectant certains petits gestes. Après, c'est un bien compliqué, c'est du bon sens qu'on demande en général. Par exemple, dans les dunes, c'est bien de respecter le chemin parce qu'on a certaines espèces comme le graveloir-coulier interrompu qui niche directement sur le sable dans les dunes et en haut des plages. Et donc, il suffit qu'on traverse, ou même souvent les chiens aussi qui se baladent, ils peuvent écraser facilement les œufs. Ça fonctionne aussi pour plein d'espèces comme le lapin de Garenne, etc.
2: Et depuis le début de l'été, les saisonniers ont sensibilisé plus de 3600 personnes. Lilou Galibert et son collègue Jean Derks interviennent de Pornic à Saint-Hilaire-de-Riez en passant par Noirmoutier, Le Gouas et Barbâtre.
1: Mort ou vif ce soir à Chaland.
2: Le spectacle est bien rodé, signé la compagnie Cil en bloc. Il a tourné dans plusieurs villes du littoral tout l'été dernier avec la Déferlante. Et le voici ce soir à 19h au parc de la Coursaudière, dans un mercredi de l'été orchestré par la ville de Chaland. C'est gratuit, c'est en accès libre. Interview à 8h45 d'un des 5 artistes sur scène, Alexandre Le Goualec.
1: Et puis également, ce 12 août, l'événement, c'est l'éclipse. Il y a presque 30 ans, une autre a marqué les esprits.
2: Et ce soir, un phénomène rare se produit dans le ciel. Et oui, une éclipse solaire quasi totale, visible depuis la Vendée. La dernière éclipse totale en France, c'était en 1999. Certains habitants s'en souviennent. Timéo Duranto est parti à leur rencontre.
4: Oui, il y en a eu une en 1999, je crois. Oui, oui. Donc, on était déjà là à cette époque-là.
5: C'est un bon moment à voir. C'est assez marrant.
6: Je me rappelle qu'il avait fait nuit tout d'un coup.
5: Ah, oui, oui. C'était en 99, je crois.
7: Il a fait nuit en l'espace de peu de temps. Il était tout noir en pleine journée. C'était impeccable, hein. ça surprend. Hein.
8: Oui, c'était une expérience un peu spéciale.
9: Et vu mon âge, 56 ans, j'en ai déjà vu.
7: Oh, j'étais jeune, oui, il y a déjà un petit peu. Il y a une trentaine d'années, non ?
10: Alors, oui, je crois en 99. Oui, j'avais assisté, oui.
2: Quand on a assisté, on s'en souvient très bien. Pour observer l'éclipse sans risque, pas question de sortir sans lunettes adaptées. À retrouver, alors, s'il en reste, en pharmacie, voire chez vos opticiens, quelques magazines spécialisés en offrent aussi dans leur dernière édition.
1: On y va pour la météo.
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1: Bon, après la fraîcheur entre guillemets de cette nuit qui était quand même bien agréable et surtout le matin pour bien aérer les maisons, évidemment, vigilance orange canicule, vous n'êtes pas sans le savoir. On aura 36 degrés dans les terres sur le nord-ouest Vendée, jusqu'à 39 degrés à l'est du département. C'est mieux sur la côte vendéenne puisqu'on aura un petit vent de nord-ouest qui va apaiser le mercure. On aura 30, 31, 32 degrés sur les îles et sur la côte. Voilà, une belle journée.
2: On est bien quand même. Hein.
1: Exactement.
2: Par rapport à d'autres.
1: À d'autres, ah oui, complètement. Oui. Hein, nous, alors, sincèrement, c'est l'été. Hein.
2: Voilà.
1: C'est les vacances. Mort ou vif, allez, ce soir.
2: Et bien, c'est un super spectacle proposé donc, à l'ombre des arbres de la Coursedière. C'est à 19h à Chalands et c'est évidemment les mercredis de l'été de la ville.
1: Exactement, dans 10 minutes. Merci, Emmanuel.
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0: Mylène Farmer.
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0: Allez, à l'ombre d'un arbre là, cet après-midi, alors qu'il va faire chaud, de quoi bouquiner peut-être tranquillement. Bien, vous avez toujours la grande braderie de livres qui se déroule jusqu'au 22 août, lancée au début de l'été, hein, la grande vente annuelle de livres d'occasion organisée par la bibliothèque municipale de Soulan. Eh bien, se poursuit encore jusqu'au samedi 22 août. Donc pas celui-là, mais l'autre d'après. Vous allez pouvoir dénicher encore des documents jeunesse et adultes à travers un large choix pour tous les âges. Il reste encore de nombreux romans, notamment en format poche. Sympa ça pour l'été. Et vraiment des tout petits prix. Les petits formats sont proposés à 50 centimes d'euros et les grands à 1 euro et les 4 revues seulement pour 1 euro. Alors profitez-en. Hein. Donc c'est 11 places Jean-Yol à Soulan aux horaires d'ouverture. Vous retrouvez toute l'actualité d'ailleurs de votre médiathèque de Soulan sur sa page Facebook médiathèque de Soulan. Voilà, facile à retrouver évidemment. Sydney Youngblood pour If Only I Could juste après l'horoscope.
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0: Sydney Youngblood sur Nova Radio, If Only I Could. Allez, tout à l'heure entre 11h et midi, vous allez bien repérer Irène Cara et son What a Feeling. Dès que vous l'entendrez, 02 51 49 12 60. Et à vous les cadeaux de l'été. Il en reste encore tout plein, évidemment, pour ce mois d'août. Bonne chance à vous. C'est tout à l'heure entre 11h et 12h. Retour sur l'actualité. Les épisodes de chaleur conduisent à une sécheresse record. Les niveaux sont en baisse dans 94% des réserves souterraines en eau de la métropole. Plus de 70% du pays fait l'objet de mesures de restriction des usages de l'eau. À Gravelines, la centrale nucléaire est paralysée depuis le début de la semaine par des méduses. Déjà l'an passé, 4 réacteurs ont été mis à l'arrêt pour la même raison. Les championnats d'Europe de natation et l'or hier à Saint-Denis pour le relais 4x100 mètres, 4 nages mixtes. Maxime Grousset en a fait partie. Il a aussi remporté l'argent sur le 100 mètres papillon après le bronze sur 200 mètres d'eau de Pauline Mailleux. Un mercredi de l'été décapant ce soir à Chalon à 19h à la Coursaudière avec la compagnie Seal en bloc et son spectacle Mort ou Vif. En résumé du cirque, Far West et rock'n'roll. Emmanuel Achard appelle un des comédiens, Alexandre Le Goualec, le siège de la compagnie est en Normandie, mais la majeure partie de ses artistes vient de la Drôme. Il nous raconte son histoire.
1: Alors la compagnie, elle a été créée en 2009 avec la rencontre entre donc, plusieurs circassiens et puis un musicien. Donc ils ont d'abord créé un spectacle qui s'appelle Cirque Autobloquant, qui a tourné 6-7 ans un peu partout en France et ailleurs. Et puis ensuite un spectacle qui s'appelait Carling 26Z.
2: Et là on vous retrouve dans Mort ou Vif, il me semble que vous l'avez déjà joué dans le secteur avec La Déferlante.
1: Oui, on a fait une belle tournée l'année dernière avec La Déferlante, là dans 8 ou 9 communes. Et suite à ça, voilà, il y a certaines personnes qui nous ont vus en Vendée. Et puis on a été en contact avec Chalon, ce qui a permis qu'on ait cette date ce soir à Chalon.
2: Alors vous êtes 5 sur scène dans ce spectacle assez atypique. On peut le dire, vous résumez d'ailleurs sur le site, Cirque, Far West et Rock'n'Roll.
1: Ouais, donc on joue sur un plateau de 7 mètres de diamètre. Et puis on est un peu surélevé à 70 mètres du sol. Il y a un décor de vieux Far West désaffecté. Et là, on progresse sur ce décor. Il y a des portées acrobatiques, des équilibres sur les mains. Il y a de la magie et puis donc de la musique live, quoi. Joué principalement par un musicien. Et puis, à certains moments, on joue un peu plus tous ensemble pour certains numéros ou des ambiances du spectacle.
2: Voilà, c'est à la fois spectaculaire parce qu'il y a des acrobaties, il y a de la virtuosité, puis c'est drôle aussi.
1: Ouais, il y a toujours un côté burlesque dans

0: création de la compagnie. Donc, l'humour est présent tout au long du spectacle. Et puis, la narration est mise en valeur par des disciplines de cirque.
1: C'est quoi l'histoire exactement de Mort au Vif?
0: Alors, il n'y a pas vraiment d'histoire de narration, mais donc ça se passe comme si on était dans un saloon ou dans une salle dans le Far West. Et puis, il y a des personnages très marqués. Donc, il y a la mort, il y a un étranger, qui est comme si un étranger entrait dans le saloon. Il y a un croque-mort. Et puis, deux autres personnages. Et la mort recherche continuellement ses clients en partenariat avec le croque-mort. Et puis, on progresse dans le spectacle comme ça, en suivant chaque personnage.
1: Alors, j'ai pu voir dans le teaser, effectivement, guitare, batterie et quelques cercueils qui font partie aussi du spectacle.
0: Ouais, voilà, on a choisi dans la création, quand on se pose pour réfléchir à qu'est-ce qu'on aimerait faire, chacun amène un peu ses envies. Et puis, un des comédiens avait envie de manipuler un gros objet. Donc, dans le western, on imagine souvent, par exemple, dans les ambiances un peu de Lucky Luke, voilà, le croque-mort qui trimballe son cercueil et puis qui cherche un peu ses futurs clients. Donc voilà, c'est des idées qui arrivent comme ça au long de la création. Et puis on a décidé de manipuler un gros cercueil.
1: Et vous, Alexandre, quel est votre rôle dans ce spectacle?
0: Et ben justement, je joue la mort. Moi, je pratique les portées acrobatiques. Donc on a un numéro de portée. Et puis c'est moi également qui fais la manipulation de ce cercueil principalement.
2: Rendez-vous ce soir donc à 19h hein, avec les mercredis de l'été de la ville de Chalands dans le parc de la Coursaudière. Évidemment, c'est gratuit. Allez, Novma Radio et David Guetta, Jennifer Lopez, en route pour le boulot pour certaines et certains. Bon courage, les autres, bonne

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0: 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On a encore Jérôme qui vient de nous laisser un petit message, qui croise les doigts pour tenter sa chance pour Planète Sauvage. Et oui, ce soir à l'instant, il vient de jouer. Il y a deux minutes également, Sarah a joué. Merci pour ce chouette concours. Je participe avec plaisir. Et elle a aussi identifié évidemment une personne, ce qu'on vous demande, avec qui vous allez profiter de ce très beau cadeau. On rappelle, hein, une approche avec les dauphins, avec les soigneurs. Vous saurez tout, sans totale immersion. Francis a joué également il y a deux minutes. Bonjour, je participe avec plaisir avec Dorian, voilà. Christelle, super avec Valérie. Émilie, il y a 19 minutes, bonjour pour ce concours et j'invite Philippe. Vous continuez votre jeu évidemment, 16h45 pour, on rappelle, ce tirage au sort, le premier pass pour deux personnes pour Planète Sauvage.
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0: Allez, forte chaleur, vous n'êtes pas sans le savoir. Vigilance orange canicule pour aujourd'hui et demain. Nous aurons 36 degrés sur le nord-ouest Vendée, 39 degrés à l'est du département. Heureusement, un vent de nord-ouest est là dans l'après-midi. Donc déjà, mercure baisse un petit peu sur la côte. 30, 31, 32 degrés sous abri, hein, bien évidemment. Un ciel dégagé aussi pour l'éclipse à 20h21 à son apogée, son maximum. Ce sera pour ce soir. 11h20 pour la marée basse, à partir dans une heure, hein, vous allez pouvoir traverser le passage du bois jusqu'à 12h50. Marguerite Bellevie, DJ Goja avec Jason Derulo et Milky, qu'on a découvert pour vous avec Just the Way You Are. Bon mercredi, belle journée, les Clarisses, des gros bisous.

0: Jason Derulo, sympa ça, mais Chico. On vous a retrouvé Pascal Obispo, ou avec qui tu m'aimes, mais aussi 9h arrive après l'info et Nicolas Gomez. Et 9h.
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2: Bonjour à tous, la cinquième vague de chaleur de l'été et elle devrait durer au moins jusqu'à la fin de la semaine. 78 départements sont en vigilance orange canicule aujourd'hui. Cela concerne quasiment toute la France, sauf l'extrême nord-est. L'extension géographique de l'épisode caniculaire se poursuit selon Météo France et demain, tous les départements métropolitains seront concernés par une vigilance jaune canicule au minimum. 80 seront en orange. C'est l'un des événements de l'année. L'éclipse solaire sera visible ce soir partout en France avec une différence d'occultation du soleil. 90% dans le nord-est, 99% à Biarritz. Le pic sera attendu pour 20h20 environ. Il faudra faire attention car les rayons du soleil peuvent causer de graves dommages pour la vue. Vous êtes nombreux à vous être procuré des lunettes spéciales indispensables. Gérald Darmanin en déplacement en Seine-et-Marne aujourd'hui. Le ministre de la Justice doit visiter le nouveau quartier de lutte contre la criminalité organisée dans la prison de Réau. Il existe déjà deux quartiers de ce type à Vendin-le-Vieil et Condé-sur-Sarthe. Le garde des Sceaux est attendu en fin de journée. En Colombie, le bilan revu à la baisse, 216 morts quand le précédent évoquait 241 décès. Les recherches se poursuivent après le séisme de magnitude 7,4 lundi. On compte aussi un millier de blessés selon les autorités. De nombreux bâtiments se sont effondrés. Nous effectuons toutes les opérations nécessaires pour sortir les gens vivants, assure le nouveau président Abelardo de la Espriella. Vous l'utilisez peut-être déjà, l'entreprise Google vient de franchir un cap important, celui du milliard d'utilisateurs mensuels de son intelligence artificielle Gemini. Il y a quelques semaines, son concurrent OpenAI, développeur de ChatGPT, annonçait aussi avoir franchi la barre du milliard d'utilisateurs. Et puis en sport, la première médaille d'or pour les Français au championnat d'Europe de natation. Elle a été remportée par l'équipe du relais 4x100 mètres 4 nages mixtes. Un premier titre européen décroché devant les Pays-Bas et les athlètes neutres russes. Plutôt, Maxime Grousset a remporté l'argent sur le 50 mètres papillon et Pauline Mailleux le bronze sur le 200 mètres d'eau. Très bonne matinée à tous. 9.

0: Another, c'était Talk to You sur Nova Radio.
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0: Allez, plus de 50 ans pour Superstition et Stevie Wonder. À l'époque, il a seulement 22 ans, il sera numéro 1 au Billboard pendant plusieurs semaines. Voilà, la carrière a été lancée. Hein. Allez, pas de superstition à craindre pour aujourd'hui avec l'éclipse, hein, bien sûr. Hein. Stevie Wonder, c'est le top tube.

0: Muse et donc Stevie Wonder, Superstition sur Nova Radio, la Tamla Motande. Allez, Marine arrive avec Escroc et le dernier Pony Pony Run Run.
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0: Allez, Pony, Pony, Run, Run.
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0: Allez, bonnes vacances à vous, avec le meilleur son des Pink Floyd, dont vous a retrouvé Money. Un énorme succès, ça. Les années vinyles, on aura Shawn Mendes avec Camila Cabello également pour Señorita. Et puis Manon, hein, et ça continue, le petit pêcheur, Manon Lisa, arrive sur Nove, ma radio, juste avant le bloc Nove à 9h30.
2: 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Retrouvez les horaires des marées pour traverser le passage du Gois en toute sécurité.
0: Allez, 87 est le coefficient en effet de marée pour ce matin. 11h20 pour la marée basse, ça veut dire que vous allez pouvoir traverser le passage du Gois là bientôt, à peu près dans une demi-heure, de 9h50 à 12h50 aujourd'hui.
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4: 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Bon, maintenant je vous ai tout dit, il ne me reste plus qu'à replonger.
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1: C'était Manon, Lisa sur Nov.
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1: Allez, dans maintenant une vingtaine de minutes, comme tous les mercredis, place à l'île de Noirmoutier. On appelle son office de tourisme et ce sera dans 20 minutes pour voir un petit peu ce qui se passe sur l'île, notamment dans les prochains jours, pour bouger et sortir en nord-ouest Vendée. D'ici là, Maroon 5 arrive avec This Love et puis Grand Corps Malade et Stilto. C'est l'une des surprises de l'été pour le prochain rêve. Pour le moment, 9h30, voici le Bloc Nov avec Emmanuel.
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3: Le festival théâtral de Fromentine se poursuit chaque soir. Un spectacle différent, comédie musicale, théâtrale. On peut réserver sur le mail reza@festivalfromentine.com, par téléphone au 06 82 61 81 28 et au guichet les mercredis, samedis et lundis matin, 10h30 et 12h30 au gymnase à Fromentine. L'éclipse solaire de ce mercredi à vivre en Vendée. On n'oublie surtout pas les lunettes spéciales éclipse. L'épisode débute à 19h35, atteint son maximum à 20h21 et fin de l'épisode vers 21h14. En Vendée, le soleil sera occulté par la lune à près de 96%, mais on ne regarde surtout pas directement, même éclipsé. À noter la proposition de la médiathèque de Bouin, elle vous attend dès 19h. Des transats et lunettes à disposition en accès libre et gratuit. À Saint-Jean-de-Mont, on retrouve Explora Park qui propose acrobranche et autres activités. Le mercredi, on profite aussi de nocturnes ce 12 et 19 août. Il est conseillé de réserver et on a les concerts sous les branches gratuits. Demain, du reggae à 20h30 avec Our Johnny Meadow. Samedi, Nouche pour une ambiance pop-folk. Chalon retrouve ses mercredis de l'été. Encore deux dates. Ce soir, la compagnie Seal en Bloc joue son spectacle Mort ou Vif. Ambiance western électrique, beaucoup d'humour noir et d'adrénaline. Avec magie, acrobatie, des fauteuils qui grincent, des guitares qui grondent. On retrouve la semaine prochaine le duo Ferdinand pour la dernière soirée de l'été à Beauvoir. Dernier concert de l'été ce soir dans l'église à 21h. Ce sera avec Zaman Trio pour de la musique orientale. Avec Julien Lebon au violon, Maurice Pitz à l'oud et Franck Tomelet aux percussions.
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0: Les matins d'été, Kim White, Stay You Keep Me Hanging On.
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0: Et comme tous les mercredis, on aime appeler l'île de Noirmoutier. Avec nous ce matin au bout du fil, Laetitia. Bonjour Laetitia.
2: Bonjour.
0: Tout va bien sur l'île de Noirmoutier? Beau soleil comme partout?
2: Super bien.
0: Voilà, avec beaucoup de monde, hein, on imagine aussi.
2: Exactement.
0: Bon, et puis feu action pour un bel événement qui démarre, je crois, aujourd'hui, hein, d'ailleurs, hein, les régates du Bois de la Chaise.
2: C'était hier que ça commençait.
0: Ah, pardon, voilà, j'ai loupé un épisode. Deuxième journée, alors, aujourd'hui.
2: Exactement, et c'est jusqu'à jeudi.
0: Alors, que peut-on retrouver?
2: Alors, c'est organisé par l'association La Chaloupe, qui est en partenariat avec la ville de Noirmoutier-en-Lille, et c'est sa 37e édition. Donc, ça va rassembler environ 70 bateaux en bête Bourgneuf. Donc, ça va être des régates sportives, de la navigation de petites unités, des parades de bateaux traditionnels. Tout ça, ce sera visible depuis la plage des Dames du Bois de la Chaise, mais également sur la jetée Jacobsen. On va retrouver un village du patrimoine maritime qui propose des animations avec notamment de l'acrovoile, du manège salé. On peut participer à des ateliers manuels, à la chasse au trésor, au transport du sel. On a également une exposition donc en 2026 qui sera celle de la charpente navale. Et en soirée, on a 3 concerts avec 7 groupes différents. En gros, à ne pas manquer, c'est l'arrivée des bateaux traditionnels chaque soir avec la marée montante, l'échouage sur la plage des Dames et la grande remontée du port de Noirmoutier. Il y a des embarquements gratuits qui peuvent être possibles pour les enfants de 8 à 14 ans sur inscription. Tout ça, c'est forcément gratuit, de 10h à 13h, de 15h à 23h, aussi bien sur la plage des Dames que le port de Noirmoutier en Lille.
0: Voilà, super rendez-vous, hein, les régates du Bois de la Chaise, vraiment à ne pas manquer. C'est un balai magique, hein, sur l'eau et dans la baie de Bourgneuf. Alors également, pas très loin, à Barbâtre, hein, se préparent les Nuits de la Pointe. Et là, c'est vendredi, samedi, dimanche, c'est ça?
2: C'est de jeudi à samedi.
0: Ah, c'est pas vrai. J'ai toujours 24 heures de retard, hein. Désolé, Laetitia.
2: C'est pas grave. C'est pas grave. Donc là, effectivement, sur 3 jours, à partir de 18h, on retrouve un marché artisanal, un apéro mixte participatif avec Bertie Blade. On a un bar, donc ça, c'est l'association Barbâtre Moto qui le gère, et une restauration sur place avec des food trucks. C'est organisé par la commune de Barbâtre, avec au programme de la poésie, de la chanson, des concerts. De nombreux artistes seront rendez-vous et retrouver toute la programmation sur notre site internet directement de l'Office de Tourisme.
0: Exactement. Merci Laetitia pour ces deux temps forts, évidemment, hein, pour cette fin de semaine.
2: Et toujours
0: à l'heure et le bonjour, il n'y a pas de souci. Merci, à bientôt Laetitia.
2: Très belle journée.
0: Merci de même.
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0: Allez, c'est fini pour aujourd'hui. J'étais heureux de vous réveiller, de réveiller le soleil un petit peu, hein. Mais attention ce soir, hein, c'est l'éclipse solaire à ne surtout pas manquer, évidemment, sur les coups de 20h20. Ce sera l'apogée le plus fort, évidemment, de ce rendez-vous. Et puis, en même temps, eh bien, ce sera l'occasion rêvée, bien évidemment, de pouvoir passer une belle soirée. Les lunettes, hein, d'accord? Les lunettes. Bon. Allez, dans quelques instants, ne manquez pas Irène Cara, What a Feeling, hein. Ça, c'est évidemment pour, on rappelle, hein, le tube de l'été à ne surtout pas manquer. Ce sera tout à l'heure entre 11h et midi avec Thierry Brocon, Marie avec Tears Won't Lie. Nous, on se retrouve demain matin à 7h.
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0: Alex Warren sur Neuve. Bonjour, bonjour, belle journée, c'est mercredi, on a dans deux minutes Sia et Calogero avec le portrait, mais tout d'abord les infos sur Neuve.
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2: Bonjour à tous. Dans moins d'une dizaine d'heures, la France entière aura les yeux rivés vers le ciel. Le pic de l'éclipse solaire est attendu pour 20h20 environ. En fonction du lieu où vous vous trouvez, l'occultation du soleil par la lune ne sera pas la même. 90% à Lille, 99% à Pau. Pour rappel, l'observation de l'éclipse doit impérativement se faire avec des lunettes spéciales au risque d'endommager gravement votre vision. La France qui va aussi vivre une nouvelle journée de canicule. 78 départements en vigilance orange sur quasiment tout l'Hexagone. On attend 36 voire 39 degrés sur les départements placés en vigilance orange. Demain, 80 départements seront concernés par cette vigilance. Dans le même temps, 45 départements en vigilance orange pour un risque de feux de forêt élevé dans le nord-ouest et sur l'arc méditerranéen. En Colombie, les recherches portent leurs fruits. Le bilan des victimes du séisme est revu à la baisse. 216 morts au lieu de 241. Le tremblement de terre lundi de magnitude 7,4 a provoqué d'importants dégâts, notamment à Cali, la troisième ville du pays. Les secouristes poursuivent les opérations dans les décombres. Donald Trump sort du silence. Le président américain confirme avoir changé discrètement d'avion au moment de son départ de la Turquie le 8 juillet dernier, comme révélé par le journal du Washington Post. Sur le tarmac à Ankara, Donald Trump est monté à bord d'Air Force One avant d'être évacué secrètement et de monter dans un autre avion. Je suis l'objet de beaucoup de menaces, précise le locataire de la Maison Blanche. Les obsèques du DJ Kavinsky ont lieu ce matin à Paris. L'artiste a été retrouvé mort le 28 juillet dernier à son domicile à l'âge de 51 ans. Kavinsky avait interprété son titre Night Call avec Angèle lors de la cérémonie de clôture des Jeux Olympiques de Paris en 2024. Et puis en foot, l'aventure de Paul Pogba à Monaco touche à sa fin. Selon les informations du journal Nice Matin, le club monégasque va mettre un terme au contrat du champion du monde 2018. Le milieu de terrain de 33 ans s'est de nouveau blessé hier matin à l'entraînement. Un accord financier devrait être trouvé entre les deux parties d'ici la fin du mercato. Pogba n'aura pris part qu'à 6 rencontres en un an. Voilà pour l'actu, très bonne journée à tous.

0: Et c'était Sia sur Nov avec Awake Tonight. Ah ben j'ai chaud là. Ah ouais, dans le studio on a mis à fond, on a dansé et tout. Faut pas. Hein. Oh là.
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0: Oh là là là là. Mercredi aujourd'hui. Ouais, il fait chaud, il va faire très chaud. C'est canicule encore une fois. On fera un petit point météo et vous l'attendez tout à l'heure, la météo des plages. Apparemment ça devrait très bien se passer. Hein, côté météo des plages. Tout à l'heure, le premier rendez-vous à 11h20. Merci d'être avec nous. 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Et puis dans quelques minutes, le rappel, un autre jeu. Vous allez pouvoir jouer cette fois au standard avant midi à tout moment, bien sûr, comme tous les matins. Et à vous les cadeaux avec le tube de l'été. Bel été en musique avec Nov. Bientôt Jack Savoriti, Mika. On a d'ici, c'est Théodora. Mélodrama, et là tout de suite. Allons-y pour le souvenir du Top Tube.
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0: Avec l'Italo Disco, milieu des années 80-1984. Plein de souvenirs avec le titre qui arrive avec Valérie Dore. Alors, c'est pas une chanteuse, hein, Valérie Dore. C'est au départ un projet musical Italo Disco, créé donc en 84 par un producteur, Lino Nicolifi. Ce nom est devenu le nom de scène ensuite de la chanteuse italienne Monica Stucci. Et en 84, ben, ça donne ce titre. Énorme succès. Plein de souvenirs. Top Tube. Valérie Dore, je vous laisse en bonne compagnie pendant 4 minutes. C'est sur Nov, Valérie Dore. Et

0: Valérie Dor en 84. Le top tube, c'était The Night sur Nove.
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0: Jack Savoretti, Mika, c'est juste après. Là aussi, un énorme succès qui a marqué cette année 2026. Et on ne se lasse pas de l'écouter. Ici, c'est avec Théodora, c'est Mélodrame.

0: c'est rythmé, c'est uniquement sur Nova. Pour l'été, Jack Savoretti en duo avec Mika. Ah, j'ai un petit sondage pour vous, on apprend que 4% des Français, c'est ce que j'ai entendu, 4% des Français estiment qu'il y a trop de jours fériés en France. Oh là, c'est une minorité, 4%, mais enfin quand même, qui sont ces 4%? Attention, on va enquêter, hein. Ah ouais, on va vous trouver. Hein. Bon, c'est vrai que cette année, le mois de mai était bien fourni, hein, niveau jours fériés. D'ailleurs, il n'y a pas eu de mois de mai, non, cette année, il y a 11 mois, voilà, 2026, c'est un peu ça. Allez, cadeau, tout de suite, avec le rappel du tube de l'été, vous allez l'écouter évidemment avant midi, à ce moment-là, vous pourrez nous joindre au standard si vous êtes sélectionné. Cadeau pour vous tout à l'heure au 02 51 49 12 60 et ce matin, eh bien, c'est Irène Cara, tout le monde connaît évidemment, énorme succès, le film Flashdance, numéro 1, c'était durant l'été 1983, extrait. Bonne chance à tous. Avant midi, vous aurez l'occasion de l'écouter dans son intégralité et à vous de nous appeler au standard tout à l'heure. Donc avec l'été 83 et Irène Cara au 02 51 49 12 60. Bientôt le bloc 9, bientôt Adèle Castillon était avec toi. Et puis le grand souvenir du groupe britannique Les Années Vinyles. C'est The Police sur 9 et c'est dans 2 minutes.
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0: Adèle Castillon.
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0: Eh ouais, les plus belles vacances avec nous, évidemment, dans le nord-ouest Vendée. Puis une pensée quand même pour celles et ceux qui bossent aujourd'hui, notamment celles et ceux qui bossent à l'extérieur. Parce que vous le savez, il fait chaud, il fait déjà très chaud, il va faire très très chaud aujourd'hui ainsi que demain, jeudi. Très vite, les cadeaux, évidemment. Très vite, Tove Lo et Stromae avec des fleurs. On a Céline Dion, I'm Alive. On attend le nouvel album prévu à l'automne prochain. Il sera notamment écrit par un certain Icar, entre autres. Grand Corps Malade va signer quelques titres, apparemment. Et peut-être, on ne sait pas trop, normalement, Jean-Jacques Goldman. Tout ça, c'est pour bientôt. Céline Dion, I'm Alive. Et puis après, les infos du Bloc Nov, c'est Will Blonde sur Nov. A tout de suite, bon mercredi.
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2: Inscription toujours ouverte pour la noce du Davio. C'est dimanche, de 10h30 à 19h. On vit la troisième édition de cette belle fête à la Bardemont. Une reconstitution en costume d'époque et cortège, défilé de charrettes. Le repas, évidemment, 25€ pour le repas. Jeux et danse, on célèbre les mariés comme autrefois. Info et réservation sur ledavio.fr. À la Guérinière, vous avez ce soir du théâtre à l'honneur avec une soirée d'improvisation participative dès 21h. C'est au Blocos. Demain, à l'Espace des Pins, Baltrade avec Aloubi à 20h. À Noirmoutier, on vit à plein les régates du Bois de la Chaise. C'est la 37e édition aujourd'hui et demain, régate sportive sur l'eau. Et vous avez évidemment place d'armes pendant encore 2 jours, le village du patrimoine avec plein d'animations pour les enfants, pour les grands. Et le soir, on vient avec des concerts Archimède à 20h ce soir. Manu Denard se suivra à 21h. Toujours la mise en lumière des bateaux dans la soirée. Demain, vous aurez dès 16h une déambulation de la ville de Banda Peña Cali avec la ville, avec également la chaloupe toujours à l'organisation. Et on retrouve cette déambulation à 18h avant le concert à 19h des Jeux Gréement de Voodoo Child. Ensuite, Tribute to Jimi Hendrix, ce sera à 21h. Le Martin Club à l'Épine auprès des Oies, c'est ce soir Breakboat et Irfan, nouvelle génération de la French Touch, funk, disco et pop solaire. Double DJ set est une figure incontournable du renouveau funk. Et puis Bel Air pour une ambiance house soulful. Vendredi, vous avez Purple Disco Machine. Et samedi, Offenbach, le duo, pour clôturer l'événement.
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0: à la rentrée, notamment avec ce titre extrait, donc avec l'énorme succès avec Stromae. 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
0: 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Alors, il y a des soirées, il y a des nocturnes et notamment ce soir, ce mercredi. Donc, la soirée va se prolonger. Ça va être cool.
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0: 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Et puis il y a toujours les concerts, j'imagine, il y a toujours les concerts sous les branches, et le prochain, eh bien c'est demain, avec du reggae demain.
1: Ouais, demain, ouais, on va avoir Johnny Mido, c'est super, mais demain c'est complet, donc demain il y a le concert, mais pour ceux qui voudraient venir et qui n'ont pas déjà réservé, eh bien il faudra venir soit samedi, soit jeudi, soit samedi d'après, tous les jeudis et tous les samedis, les concerts sous les branches, à réserver également.
0: D'accord, ok, ouais, parce que samedi, il y a également, Nook, hein, c'est ça, c'est l'ambiance pop-folk.
1: C'est ça, tout à fait.
0: Il y a la guinguette également, tropicale le 20 août, c'est pour donner le petit programme qui arrive.
1: Tropicale le 20 août, tout à fait.
0: Et puis les Sergeant Pepper.
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0: 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L'été se poursuit alors, Fabien. 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
1: Merci, bonne fin de saison à tous, bonne fin d'été à Novassel et puis à l'une prochaine.
0: Ça marche, salut Fabien. 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Ce soir, c'est la nocturne. Eh ben voilà, tout va bien, c'est l'été, il s'en passe des choses et des belles choses tant qu'à faire dans le nord-ouest Vendée. À suivre, Yoa, c'est nouveau, Princesse K.O. et voici le souvenir de Tina.

0: nouveau, c'était Yo avec Princesse K.O. sur Nov.
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0: Évidemment, ce mercredi, l'éclipse solaire. Et ouais, ce 12 août à vivre, évidemment. Avec, on n'oublie pas, bien évidemment, les lunettes. Bon, apparemment, il y a rupture de stock un peu partout. Hein. Lunettes spéciales éclipse qui débutera à 19h35 et va atteindre son maximum à 20h21. Assez précis, hein. Fin de l'épisode aux alentours des 21h15. Notez d'ailleurs la proposition très sympa de la médiathèque de Boin qui vous attend. Si ça vous dit, ce soir à 19h, il y aura des transats et des lunettes à disposition. Ah, ben voilà, en accès libre et c'est gratuit évidemment ce soir donc pour vivre cette éclipse solaire. Dans quelques minutes, les infos à 11h. Tout à l'heure, le rappel du jeu, le cadeau, les cadeaux pour vous avec le tube de l'été. Juste avant, c'est Sébastien Tellier avec Juliette Armanet et puis Carole G sur Nov. A tout de suite.
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0: Sébastien Tellier avec Juliette Armanet. La suite, Temper City, bientôt le souvenir du Top Tube et Gims. Dans 2 minutes sur 9, il est 11h. À 11h, les infos, Nicolas Gomez.
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2: Bonjour à tous, la France en orange. Météo France a placé 78 départements en vigilance orange canicule. Les températures pourraient atteindre 40 degrés localement en Nouvelle-Aquitaine. Demain, tous les départements métropolitains seront concernés par une vigilance jaune canicule au minimum. 80 seront en orange. C'est l'un des événements de l'année. L'éclipse solaire sera visible ce soir partout en France, avec une différence tout de même d'occultation du soleil. 90% à Strasbourg, 99% à Biarritz. Le pic sera attendu pour 20h20 environ. Il faut faire attention car les rayons du soleil peuvent causer de graves dommages pour la vue. Vous êtes nombreux à vous être procuré des lunettes spéciales indispensables. Dans les Deux-Sèvres, l'incendie d'un gîte fait 3 morts. Le feu s'est déclaré hier en fin de journée dans un champ dans la commune de Loumois, près de Parthenay. Les flammes se sont propagées à un hangar agricole et à une maison. Les secours ont découvert 2 corps sans vie. Une 3e victime a été retrouvée plus tard. Une enquête est ouverte. Gérald Darmanin en déplacement en Seine-et-Marne aujourd'hui. Le ministre de la Justice doit visiter le nouveau quartier de lutte contre la criminalité organisée dans la prison de Réau. Le garde des Sceaux est attendu en fin de journée. L'Union européenne débloque 2 millions d'euros pour la Colombie. Annonce de la présidente de la Commission européenne, Ursula von der Leyen, sur X. La Colombie, gravement touchée par le séisme de lundi, de magnitude 7,4. Le bilan fait état de 216 morts et d'un millier de blessés. Vous l'utilisez peut-être déjà. L'entreprise Google vient de franchir un cap important, celui du milliard d'utilisateurs mensuels de son intelligence artificielle Gemini. Annonce du patron du géant américain de la tech. Il y a quelques semaines, son concurrent OpenAI, développeur de ChatGPT, annonçait avoir aussi franchi la barre du milliard d'utilisateurs. Et puis le foot avec le premier match officiel de la saison pour le Paris Saint-Germain ce soir. Les Parisiens affrontent les Anglais d'Aston Villa à Salzbourg en Autriche. Il s'agit de la Supercoupe de l'UEFA qui oppose le vainqueur de la Ligue des Champions au vainqueur de la Ligue Europa. Coup d'envoi à 21h. Voilà pour l'actu. Très bonne journée à tous.
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0: C'est bon, c'est pop, c'est rock. America, le groupe à l'instant, c'était Temper City sur Nova. Va suivre le tube de l'été, la météo des plages. On a Feu, Chatterton, Super High. Et là, tout de suite, plein de souvenirs, c'est le top tube.
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0: Avec un duo espagnol, deux chanteuses, un tube très très disco, très solaire. Le groupe en question, le duo en question, c'est Baccara. Titre qui s'est classé numéro 1 dans toute l'Europe en 77. Le duo qui a également représenté le Luxembourg en 1978 avec un titre Parlez-moi français. Voilà, ça ne nous dit pas grand-chose. On aurait un petit peu oublié par contre le titre en question. Elles ont fini 7e quand même lors de leur prestation à l'Eurovision. Voici le grand succès de Baccara, ce duo espagnol. Maintenant deux chanteuses. Le top tube, c'est sur Nova. Voilà, elles ont l'air en bonne compagnie, j'ai l'impression. C'est vrai. Yes sir, I can boogie tout de suite sur Nova, écoutez.

Top Tube, c'était le duo espagnol Baccara, 77, l'année de sortie de ce tube sur Nove. 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Feu Chatterton tout de suite. Allons voir, retour en 2026, Super AI, c'est juste après, et dans quelques minutes, la météo des plages sur Nove.

0: C'est l'été, ça s'entend, et c'est uniquement sur Nov à l'instant. Super, ce son de l'été de vos vacances, c'était signé Super Aïe. Le jeu, le petit rappel, avant midi, c'est pour bientôt, ce matin, le tube de l'été. On écoute tout ça, un extrait.
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0: Bon, comme d'habitude, hein, lors de sa diffusion, c'est pour bientôt, vous pourrez nous appeler au standard 02 51 49 12 60. Et à vous les cadeaux si vous êtes sélectionnés ce matin. L'été 1983, qui ne connaît pas la bande originale et le film carton plein sur toute la planète. Le film en question, Flashdance, la BO, avec Irène Cara et What a Feeling. Tout le monde connaît. Avant midi, vous l'entendez, vous appelez, bonne chance à tous, à tout à l'heure au 02 51 49 12 60. Quel temps aujourd'hui? Apparemment du beau temps, apparemment de la canicule. Bah, on fait le point maintenant concernant la météo des plages dans le nord-ouest Vendée avec Lola.
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0: Alors, chaud aujourd'hui, Lola?
3: Oui, toujours très très chaud. Bonjour à toutes et tous. On commence par la plage de Sion à Saint-Hilaire-de-Riez. L'air est à 30 degrés, l'eau à 18. La mer est calme, le ciel est dégagé. À savoir que la flamme est jaune car il y a un vent de terre. À Fromentine, un ciel dégagé également. L'air est à 32 cet après-midi, l'eau à 22. Concernant les marées, la mer est basse à 11h26, dans quelques minutes donc, et pleine à 17h31. Du côté de Saint-Jean-de-Mont, la température extérieure est de 26 ce matin, 18 dans l'eau. Et pour finir, à Notre-Dame-de-Mont, l'eau est à 21 degrés. La température extérieure est de 32 degrés, c'est une journée ensoleillée. On note que le drapeau est vert sur l'ensemble de vos plages, sauf donc à Saint-Hilaire-de-Riez pour cause de vent de terre.
0: Très bien, parfait. Ben, toutes les infos sont bien notées. Merci Lola. D'autres rendez-vous avec la météo des plages, toujours pour vous cet été. Ce sera avec vous toujours, Lola, évidemment, à midi 20. À tout à l'heure.
3: À tout à l'heure.
0: Et bel été. Et attention au soleil. Hein.
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0: À suivre sur Neuve, le souvenir des années vinyles, Umberto Tozzi et Zazie avec Peu Importe.
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0: Zazie de retour, l'album à l'automne prochain, c'était Peu importe sur Nov. Belle journée en ce mercredi, nous sommes le 12 août, nous fêtons aujourd'hui Clarisse, c'est l'anniversaire d'un grand chanteur, compositeur, musicien, et ouais, d'ailleurs Sweats, le leader, Marc Nofleur, 77 ans aujourd'hui, l'animateur emblématique, il y a quelques années maintenant, du jeu Question pour un champion, Julien Lepers fête également ses 77 ans, l'ancien président François Hollande, 72 ans, et puis le sportif, le joueur de tennis, il a bien joué hein, sur les cours il y a quelques années, le joueur de tennis américain Pete Sampras, il fête ses 55 ans, c'est l'heure des infos, le bloc 9 avant d'écouter Martin Garrix avec Ed Sheeran. Et puis n'oubliez pas, c'est pour bientôt avant midi. On va y arriver, hein. Patience, patience. Le tube de l'été, les cadeaux vous attendent tout à l'heure ce matin. Irène Cara et Flashdance, What a Feeling. Vous pourrez nous appeler au standard et à vous les cadeaux tout à l'heure. Bonne chance. Voici le bloc 9.
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2: Ce soir, la déferlante programme le groupe Braza Kudja pour sa penultima danza à Saint-Jean-de-Mont à 22h30, square Albert Pommier. On retrouve ce groupe à Barbâtre samedi aussi au concert de la Pointe qui arrive vers 20h30 et puis à Noirmoutier au parking Ganachot mardi prochain à l'Herbaudière. Et en première partie, vous avez dès 21h30 ce soir Talking, un DJ set and fun. C'est un ancien disquaire brestois. Il collectionne des disques vinyles glanés aussi bien à l'autre bout du monde que tout près de chez lui, des pépites. À Notre-Dame-de-Mont, spectacle ce mercredi à l'Esplanade de la Mer, c'est Tancarville avec la déferlante, un grand étendoir à linge, un Tancarville donc et des draps blancs géants. Spectacle étonnant, ballet drôle et poétique avec le G Bistaki. Et puis elles reviennent effectivement de jeudi à samedi, les Nuits de la Pointe, 5e édition à Barbâtre, à la Pointe de la Fosse, avec des concerts, marchés d'artisans, créateurs, food truck, bar animation, vient dès 18h, apéro mix participatif de Bertie Bled. Et le soir, donc ce jeudi, concert d'Arthur Ellie et Tina, à suivre vendredi Toucan et James Baker. Et donc samedi, la déferlante vous amène Braza Kudja, entre Brésil, balcon et chansons à texte, et le duo Mago, folk organique, populaire, duo breton très moderne. L'entrée est gratuite.
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The Feeling, quel tube, très fort, hein. C'était en 83, la bio évidemment du film Flashdance, et c'était le fameux tube de l'été de ce matin, l'été 83 numéro 1. Ah ouais, le titre s'est vendu à plus de 15 millions d'exemplaires, rien que ça, énorme succès. Donc merci à tous, au standard il fallait nous appeler, on va effectuer le tirage au sort, à vous les cadeaux évidemment si vous êtes sélectionné, et tout ça, ça va très très vite arriver dans les 10 prochaines minutes. Ok, on fait ça très vite, hein, promis. D'ici là, côté musique et hit, et c'est uniquement sur Neuve, on adore vous passer comme ça des titres, et en plus vous les adorez comme nous, c'est Benny Blanco, ça c'est dans quelques instants, c'est juste après le duo Jack et Carla avec M'envoler sur Neuve. Belle journée, bonnes vacances.

0: Souvenir, c'était Bob Marley sur Neuve.
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0: Enfin, c'était le tube de l'été il y a quelques minutes. Avec l'été 83, numéro 1, Irène Cara, plein de souvenirs avec la BO de Flashdance.

0: Camping et plein de monde au standard pour gagner de beaux cadeaux. Merci à tous. Qui va justement gagner dans quelques petites secondes les cadeaux pour un bel été? Eh bien, qui a été sélectionné? Nous accueillons, c'est ici que ça se passe, Delphine. C'est bien ça. Bonjour Delphine.
1: Bonjour la FM.
0: Comment ça va Delphine?
1: Très bien.
0: Ouais, ok, très bien, parfait. Qu'est-ce que vous faites de beau dans la vie?
1: Ouais.
0: Ouais, ça s'entend. Vous faites quoi dans la vie Delphine?
1: Moi je suis aide médico-psychologique.
0: Ok, alors ça consiste à quoi?
1: Je m'occupe de personnes âgées, handicapées en EHPAD.
0: Ok, d'accord, très bien. Ça vous plaît? Bah oui, j'espère que ça vous plaît parce que...
1: Oui, j'adore ouais. Ça, ah, bah oui, oui hein. C'est une vocation.
0: Bah oui, il faut être passionné pour ça, bah c'est bien. Vous êtes en vacances là?
1: Non, pas encore, le 14 septembre.
0: Oh là là, mais c'est dans longtemps ça, c'est dans... Oh là là.
1: Oui.
0: Enfin, c'est dans longtemps en même temps, ça passe tellement vite, c'est limite après-demain.
1: Oui,
0: bon, bah après.
1: Mais c'est un choix.
0: Ouais, et souvent les vacances en septembre, après les vacances, bah c'est plutôt pas mal. C'est moins cher, il y a moins de monde, enfin voilà.
1: Hein,
0: on y trouve
1: voilà.
0: Son compte. Bon, il y a des cadeaux qui arrivent pour en profiter cet été. C'est pour vous, c'est gagné d'avance, Delphine. J'ai trois enveloppes, vous allez en choisir une et à l'intérieur, les cadeaux arrivent. La une, la deux ou la trois, Delphine?
1: La trois, s'il vous plaît.
0: Pas de souci. Alors, la trois. On y va. Vous regardez l'éclipse ce soir? Ouais.
1: Ah ben oui, bien sûr, forcément.
0: D'accord. Ah ouais, il y a du monde, hein. C'est hyper attendu.
1: En fin de journée,
0: ouais,
1: oui.
0: Après 20h, aux alentours de 20h, dans ces eaux-là. Et le ciel sera dégagé. Alors, oh là là, bien, alors. Parfait. Il y a trois cadeaux, mais avec de beaux cadeaux. Hein. Tout d'abord, il y a deux places pour Atlantique Toboggan. C'est à Saint-Hilaire-de-Riez, quand vous voulez, tout l'été, évidemment. La compagnie vendéenne vous propose d'aller à l'Île-Dieu. Et c'est carrément un pass familial. C'est pour quatre personnes, quand vous voulez. Quatre invitations.
1: Oh, c'est génial.
0: En plus, c'est valable pendant pas mal de temps. Donc, vous allez pouvoir choisir votre journée, votre week-end. Hein. Pour quatre, donc, la compagnie vendéenne direction l'Île-Dieu. Et puis également deux invites. Là aussi, c'est régulier cet été à Saint-Jean-de-Mont avec plein d'animations, des courses hippiques, des courses de chevaux avec l'hippodrome de l'Atlantique à Saint-Jean-de-Mont. Voilà, il y a deux places, Atlantique Toboggan et quatre invitations, donc en bateau, direction l'Île-Dieu quand vous voulez, avec la compagnie vendéenne. Voilà, Delphine, ça vous va?
1: Merci.
0: Ouais,
1: super, c'est les vacances avant les vacances.
0: Exactement. En attendant les vacances de votre côté, je vous souhaite beaucoup de courage pour le boulot. Continuez comme ça. Ok, Delphine?
1: Merci beaucoup.
0: Je vous en prie, je vous souhaite une belle journée. Vous quittez pas, on va prendre vite fait, bien fait, vos coordonnées. Ok, à tout de suite.
1: Il n'y a pas de souci, merci beaucoup.
0: Et à demain pour un autre tube de l'été. Comme d'hab, vous pourrez à nouveau jouer, tenter votre chance demain entre 10h et midi. Quatre invitations quand même, direction l'Île-Dieu. Donc bravo à Delphine, entre autres, avec la compagnie vendéenne. Kavinsky, hommage, le DJ producteur. On va l'écouter dans quelques minutes. Hein. Il nous a quittés il y a quelques jours. On va l'écouter avec Night Call Angèle pour l'accompagner Olivia Dean avant midi. Et voici le tout dernier Pierre de Mar sur Neuve. Et je pense à vous.

0: Et les midi, les infos avant d'écouter les souvenirs des Fagnon Cannibals. Et tout à l'heure, Céline Dion, le nouveau sur Neuve. Bonjour, pardon, merci.
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2: Bonjour à tous, avez-vous vos lunettes de protection? Difficile d'en trouver pour observer l'éclipse solaire. Ce soir, en France, c'est dans le sud-ouest que le phénomène sera le mieux observable. L'éclipse commencera peu après 19h et durera près de 2h. Le ciel sera majoritairement dégagé, offrant des conditions parfaites pour profiter du spectacle. Un ciel dégagé, mais aussi de fortes températures. 78 départements sont en vigilance orange canicule. Plus de 35 degrés attendus sur une large partie de la France. Le thermomètre dépassera même parfois les 40 degrés. Le nord-est échappe à cette vigilance orange. Dans ce contexte, la ministre de la Transition écologique, Monique Barbu, tiendra cet après-midi une réunion sur les enjeux de la sécheresse qui frappe l'Hexagone. Ce drame dans les Deux-Sèvres, 3 morts dans l'incendie d'un logement et d'un hangar agricole à hauteur de la commune de Loumois. Les flammes ont ravagé une vingtaine d'hectares. L'enquête doit déterminer les circonstances exactes des départs de feu dans le champ. À l'étranger, le bilan du séisme en Colombie revu à la baisse, au moins 216 morts. Le tremblement de terre survenu lundi a par ailleurs fait plus de 1600 blessés et détruit des centaines de bâtiments. Les recherches de survivants se poursuivent. Les États-Unis annoncent une aide de plus de 15 millions de dollars pour faire face à l'urgence. Les menaces de Vladimir Poutine, le président russe prévient, il pourrait saisir des navires occidentaux en représailles à l'arraisonnement de navires accusés de faire partie de la flotte fantôme russe, des bateaux utilisés par Moscou pour contourner les sanctions occidentales. La Suède et la France ont déjà arraisonné plusieurs navires. Les obsèques de Kavinsky célébrées en fin de matinée à Paris, en l'église Saint-Pierre, dans le quartier de Montmartre. Le DJ français est mort fin juillet à l'âge de 50 ans. En près de 20 ans de carrière, il s'était imposé comme une figure incontournable de la musique électronique. Et puis la suite des championnats d'Europe de natation parmi les Français à suivre aujourd'hui. Maxime Grousset a facilement remporté sa série sur le 100 mètres papillon. Le double champion du monde de la discipline sera aligné ce soir en demi-finale. Voilà pour l'info, excellent après-midi.
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0: Et c'est signé Icar, le tout dernier Céline Dion que vous écoutez déjà sur Neuve. Bonjour, pardon, merci. Tout à l'heure, les infos à 12h30. À suivre tout à l'heure également la météo des plages et puis le programme des rendez-vous de l'été en direct. À 12h35, aujourd'hui, nos invités avec Emmanuel, Florence Bouvier et François Barré de Terre d'Histoire qui vous proposent cet été eh bien, des balades et des spectacles sur le territoire à venir, notamment vendredi, un rendez-vous gratuit. Et si Bouin m'était compté, on en parle tout à l'heure donc dans les rendez-vous de l'été. Pour la musique, il y a bientôt Mylène Farmer, la nouveauté, un duo Snow Patrol et Kylie Minogue, et puis le tout dernier, en tout cas l'un des titres tout dernier récent de Madonna, Madonna en duo avec Sabrina Carpenter sur Neuve après la météo.
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0: Très très chaud aujourd'hui, donc la météo, vous le savez, hein, nous sommes en vigilance orange, des températures qui vont à nouveau dépasser les 35 degrés, 37 à 38 même à l'intérieur des terres. Très très chaud également pour demain jeudi, ce sera un peu moins chaud, tant mieux pour vendredi et pour le prochain week-end. Plein soleil aujourd'hui, donc mercredi, pour les horaires démarrés, le coefficient aujourd'hui 90 à la basse mer, c'était tout à l'heure à 11h30, la prochaine pleine mer tout à l'heure à 17h27.
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0: C'est à qui le tour? Et Mylène Farmer sur Nov. Bientôt le tour, côté musique et côté hit avant l'info. Louisa, The Bossa, le son de l'été uniquement sur Nov avec Magnétique. Et le souvenir, c'est juste après la météo des plages de Jay-Z avec Alicia Keys. À tout de suite.
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2: On commence par la plage de Sion à Saint-Hilaire-de-Riez. L'air est à 30 degrés, l'eau à 18. La mer est calme et le ciel est dégagé. À savoir que la flamme est jaune car il y a un vent de terre. À Fromentine, un ciel dégagé également. L'air est à 32 cet après-midi, l'eau à 22. Concernant les marées, la mer était basse à 11h26 et sera pleine à 17h31. Du côté de Saint-Jean-de-Monts, la température extérieure est de 26 ce matin, 18 dans l'eau. Pour finir, à Notre-Dame-de-Monts, l'eau est à 21 degrés. La température extérieure est de 32 degrés et c'est une journée ensoleillée. On note que le drapeau est vert sur l'ensemble de vos plages, sauf donc à Saint-Hilaire-de-Riez pour cause de vent de terre.
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7: 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Bon, maintenant je vous ai tout dit, il ne me reste plus qu'à replonger.
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0: Jetlag et Louisa. Merci d'être avec nous. CNOV va suivre les rendez-vous de l'été, la nouveauté de Florent Pagny. Et à 12h30, voici les infos. Et c'est avec Emmanuel Achard. Bonjour.
1: Bonjour Thierry, bonjour à toutes et à tous. Il est plus que jamais nécessaire de limiter sa consommation d'eau, rappelle Vendéo. Et c'est justement Vendéo qui nous le dit. Le service public qui gère l'eau potable dans le département. La Vendée est en alerte renforcée depuis des semaines, de niveau 3 sur 4 pour les usages de l'eau potable. C'est une problématique nationale que cette sécheresse estivale. Le taux de remplissage des retenues de Vendéo est actuellement de 51,1%. Et on se prépare à un pic de consommation cette semaine du 15 août. L'an dernier, le taux avait atteint 55,9% au 19 août et 49,6% début septembre. On peut consulter le détail de chaque retenue sur le site de Vendéo. À Apremont, au 9 août, le taux de remplissage était de 35%. C'est le plus bas du département. On atteint 58% au Jaunet.
0: À La Tranche-sur-Mer, hier soir, un homme percuté par une voiture.
1: Il était muni moins le quart quand les secours ont été appelés. Un jeune agent de sécurité de 22 ans d'un camping a été percuté par un véhicule. Le conducteur a pris la fuite. La victime a été grièvement blessée. Il porté par Élise Mur sur le CHU de Nantes avec son pronostic vital engagé. Avec lui, une jeune femme de 25 ans, également de la sécurité du camping, choquée. Elle a finalement été laissée sur place.
0: En Vendée, le SMBB engage des ambassadeurs du littoral.
1: Comme chaque été depuis 7 ans, le syndicat mixte de la baie de Bourgneuf recrute 2 saisonniers pour sensibiliser à la biodiversité. Leur mission, veiller au bon déroulement de la pêche à pied, protéger les plages, mais surtout aussi créer un dialogue avec les estivants et les locaux. Un reportage à suivre sur le site et l'appli de Nov est signé Baptiste Pinson. Depuis le début de l'été, les saisonniers ont sensibilisé plus de 3600 personnes. Lilou Galibert et son collègue Jean Derck sont tous deux étudiants. Ils interviennent de Pornic et Saint-Hilaire-de-Riez, particulièrement sur l'île de Noirmoutier, sur le Gois et à Barbâtre.
0: Mort ou vif, c'est un spectacle et c'est ce soir à Chalon.
1: Spectacle bien rodé, signé de la compagnie Cil en bloc. Il a tourné dans plusieurs villes du littoral l'an dernier avec la Déferlante. Le voici ce soir à 19h au parc de la Coursaudière, dans un mercredi de l'été orchestré par la ville de Chalon. C'est gratuit, en accès libre. La compagnie parle en résumé de cirque, Far West et rock'n'roll. Explication en ligne d'un des 5 artistes sur scène, il s'appelle Alexandre Le Goualec.
0: Et dans le reste de l'actualité, Emmanuel.
1: 3 corps ont été retrouvés dans les décombres d'une maison d'un village des deux Sèvres, ravagé par un incendie parti d'un champ voisin. Il s'est propagé à l'habitation à Loumois, à une cinquantaine de kilomètres de Poitiers. Il s'agirait d'un gîte du parc floral des Jardins du Gué pour lequel travaillaient apparemment 2 des victimes. Les 2 premiers corps découverts hier soir, un 3e ce matin. L'éclipse solaire, c'est ce soir. Le littoral devrait attirer beaucoup de monde et on n'oublie pas ses lunettes spéciales, adaptées en 1999 lors de l'éclipse totale. Les autorités alors ont recensé 147 cas d'atteinte rétinienne par brûlure en raison d'observations sans protection adéquate, dont 17 cas considérés comme graves. On rappelle, l'épisode commence vers 19h30. Le maximum de l'éclipse sera attendu vers 20h20 lorsque la Lune va masquer plus de 96% du Soleil depuis donc la Vendée pour ses 96%. Et puis du sport en foot à suivre ce soir, PSG à Aston Villa. Ils jouent tous les deux la Super Coupe d'Europe. C'est une finale, match à 21h au Red Bull Arena de Salzbourg.
0: Merci, tout de suite la météo sur Neuve.
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0: Ah ben pour ce soir, pour l'éclipse, le ciel normalement va être bien dégagé. Super. Plein soleil pour aujourd'hui, mercredi. Vous le savez, nous sommes en vigilance orange, donc la canicule, toujours et encore, nouvelle vague. Températures qui vont dépasser les 35 degrés, 37-38 attendus à l'intérieur des terres. Même tendance, toujours de la chaleur pour demain, jeudi, un petit mieux. Côté mercure, ça baissera un petit peu à partir de vendredi. Vous revenez dans 3 minutes, les rendez-vous de l'été. Aujourd'hui, vos invités, il y en a 2, c'est Florence Bouvier et François Barré de Terre d'Histoire.
1: Oui, la compagnie Terre d'Histoire qui nous embarque dans des balades comptées et un rendez-vous, un spectacle, ce sera vendredi, si Bouin m'était compté.
0: Et c'est à suivre, juste après, écoutez, c'est déjà sur Neuve, le tout dernier, Florent Pagny.

0: tout dernier, Florent Pagny à l'instant sur Neuve. Jusqu'à 13h, les rendez-vous de l'été. Avec ma fiche que j'ai perdue, Emma, donc vous allez m'aider. Hein.
1: Oui, avec des temps suspendus à découvrir super. Tout l'été. Et nos invités, c'est Florence Bouvier et François Barré de Terre d'Histoire, balade, comté, spectacle, dont un vendredi. Rendez-vous gratuit si Bois m'était compté. Bonjour Florence et François.
2: Bonjour.
3: Bonjour.
1: Ou j'ai envie de dire bonjour à Armandine Dumarais et Compteur Cheval.
2: Oui, c'est ça, ce sont nos noms de scène.
1: Depuis des années maintenant. Alors on vous connaît bien, on vous a déjà reçu, mais vous savez qu'il y a toujours des auditeurs qui arrivent aussi sur Neuve et certains ne connaissent peut-être pas votre histoire. Tous les deux, vous portez un même amour pour le terroir, pour l'histoire locale, le patrimoine, pour les contes et légendes. Et ça a commencé, il y a des années maintenant, à des kilomètres de la Vendée.
2: Tout à fait, moi j'arrive de la Savoie, je faisais un petit peu la même chose en Savoie, mais j'ai voulu explorer un territoire un petit peu nouveau pour moi et avoir ce regard de l'étrangère sur un territoire nouveau, et je pense que c'est un regard qui est beaucoup plus efficace que de travailler sur son propre terrain.
1: Vous voyez des choses qu'on ne voit peut-être pas quand on est d'ici depuis toujours, c'est ça. Et ça fait quand même quelques années maintenant que vous êtes
2: ici. Ça fait 15 ans, en fait c'est 15 ans d'entreprise cette année.
1: Et François, ça fait 15 ans aussi que vous êtes en Vendée avec Florence.
3: Oui, je suis arrivé un petit peu avant elle. J'ai vécu 17 ans en Savoie, 23 en comptant le temps où on a fait des allers-retours entre la Savoie et la Vendée tous les deux. Et moi, je suis d'origine vendéenne, puisque du côté du Puy du Fou.
1: Donc vous connaissez bien, vous, le territoire. Mais vous avez aussi un regard particulier, on va le voir, sur ces belles terres qui vous entourent, ces beaux marais aussi. On vous retrouve à Bouin, dans un beau site, avec vos animaux. Alors, exceptionnellement, il est fermé cet été. On a envie de dire exceptionnellement parce qu'on a notamment ce changement climatique auquel il faut s'adapter. Et évidemment, ça vous concerne de plein fouet. Hein.
2: Oui, tout à fait. On a créé Lido Licorne parce qu'on a des chevaux de trait et une ânesse qui étaient destinés au départ pour de la balade en calèche. Et nos animaux sont tous tombés malades les uns après les autres. N'ayant plus le droit de faire de la calèche, on a reconverti tout ce petit monde plutôt que de le vendre. Nous, ce sont un peu nos bébés, donc on va les garder jusqu'à la fin de leur vie. Donc on s'est dit, on va créer un petit parc qui s'appelle Lido Licorne et sur lequel François, puisqu'il est conteur, va conter des histoires qui ressemblent un petit peu à l'histoire de l'île de Bouin. Donc on reste encore toujours sur un parallèle. Histoire locale et vue d'une façon plus imaginaire. Et puis une des juments qui est tombée malade, elle a justement une dent qui a poussé sur son front, donc ça s'appelle un kyste dentigère. C'est d'accord. Une maladie qui touche un cheval sur 1000. C'est tombé sur nous, on a eu de la chance et finalement on s'est dit, nous on a réussi à trouver une licorne, donc on va exploiter ce filon licorne puisque François a des basiques, des histoires autour des licornes. Voilà.
1: Et donc voilà, cet été c'est fermé, alors vous êtes toujours en activité mais vous n'accueillez pas de public. Et vous préparez un petit peu les années à venir, il me semble.
2: Voilà, parce que sur l'île de Licorne, les chevaux sont en démonstration. Avec les températures de cette année, c'était pas possible. Donc, comme on nous a annoncé que maintenant, les étés allaient devenir comme ça, on a pris une année sabbatique pour eux, pour réaménager le site autrement et revoir nos balades d'une autre façon pour qu'ils ne souffrent pas de cette canicule l'année prochaine.
1: Mais on vous retrouve quand même tout l'été avec des rendez-vous, d'ailleurs des balades aussi avec chevaux ou pas du tout?
2: Alors, les balades, du coup, c'est que nous, non? Les chevaux sortent pas cette année.
1: D'accord.
2: Mais les balades, ce sont que des balades patrimoine que nous proposons, nous. Parce que voilà. Nous, on peut sortir même quand il fait chaud.
1: Et vous savez à quelle heure sortir aussi et comment ça se passe. Oui. Cette année, vous célébrez ensemble les 15 ans de la compagnie Terre d'Histoire. Alors, Terre d'Histoire, c'est au pluriel, avec aussi une orthographe particulière, certaines majuscules qu'on n'imagine pas forcément. Expliquez-nous tout.
2: Oui, alors il y a tout ce qui est en majuscule finit par former le mot territoire. Et ces lettres sont écrites en marron, alors que les autres sont écrites en vert. Donc, territoire, ça veut dire qu'on va mettre en avant le territoire, l'histoire locale d'un territoire donné. Voilà. Donc quand on est sur Bouin, on va mettre en avant l'histoire locale de Bouin et on va s'élargir sur le pays du Gouin. Et l'idée, c'est d'ici un an ou deux de partir sur tout le Marou, le marais breton.
1: Le marais breton, et voilà, vous avez effectivement un territoire vaste, oui. D'histoire, de travail. Alors vous avez une proposition en particulier à découvrir cet été, c'est Si le patrimoine m'était compté. Ce sont des balades comptées effectivement à deux voies.
2: Voilà, c'est un nouveau cycle qu'on prépare, très inspiré des balades qu'on a fait pendant plus de 10 ans, qui s'appelaient les fabuleuses histoires du pays du Gouin. Donc là, on a repris un petit peu ce concept. Puis on adapte pour systématiquement avoir ces balades à deux voix. Moi qui raconte la vraie histoire, François qui raconte les histoires inspirées des lieux qu'on visite. Et ne pas défaire que sur Bouin et Beauvoir, on va commencer à s'élargir un petit peu. Par exemple, on va exploiter le Pays de la Blette à la Barre de Mont, plusieurs autres territoires sur le Marais breton vendéen.
1: Donc quand on part en balade avec vous, chacun a son rôle dans le duo, c'est ça?
2: C'est ça, on alterne, ce qui permet d'avoir des balades plus légères, moins que du patrimoine. Donc moi, je fais un peu de patrimoine, un peu d'histoire. François va rebondir sur le début d'une histoire et puis on va se donner la parole mutuellement tout au long de la balade. Alors, on a des balades qui font que 500 mètres à marcher à pied, le passage du Gois, par exemple, on ne marche pas beaucoup. Par contre, on en a d'autres qui peuvent nous faire marcher jusqu'à 2 km à
1: peu près.
2: J'allais
1: vous demander.
2: Voilà. Ouais. C'est pas forcément des longues balades. L'idée, c'est d'être sur un site où il y a beaucoup de choses à dire. Et si besoin, on évolue. Et quand on est au port du Bec, ben, on va passer d'un site à l'autre. Moi, je vais rebondir sur différentes histoires. François commence une histoire, la termine tout du long. C'est ce qu'on appelle des balades à deux voies.
1: Et alors, chacun donc, a son rôle. Une expérience, en fait, que vous proposez aux visiteurs, aux gens qui se baladent avec vous. On n'est pas effectivement que dans l'histoire, les chiffres, les dates, les informations. On est beaucoup dans l'émotion aussi.
2: Oui,
1: c'est ce que vous apportez, François.

0: la vie aussi au lieu. C'est pour ça qu'en fait, je m'appelle le conteur cheval, c'est-à-dire que je suis en train de créer un palais idéal en conte et en histoire sur Bouin et les alentours de Bouin maintenant, vu qu'on s'élargit.
1: Ouais. Et Florence, vous apportez un peu l'information un peu historique, patrimoniale. Où est-ce que vous êtes allé chercher, vous, toutes vos sources?
2: Moi, ça, c'est un travail de 15 ans. Quand je suis arrivée, je suis arrivée 2 ans avant la création d'entreprise pour justement rencontrer des locaux. Je me suis fait des amis sur place. Au début, je connaissais personne, mais petit à petit, je suis allée rencontrer des métiers, des marins-pêcheurs, des ostréiculteurs, des pêcheurs à pied. Je me suis formée sur l'estran, sur tout ça, parce que l'estran était une notion vraiment complètement inconnue pour moi. Ouais. J'arrivais de 1500 mètres d'altitude. Oui. Je me retrouve tout à coup au niveau de la mer, voire à moins de 2 mètres en dessous du niveau de la mer à Bouin. Mais c'est aussi ce côté-là qui m'avait vraiment interpellée et attirée ici. Donc, j'ai été formée par des gens du pays à raconter un petit peu toutes les histoires locales. Après, j'ai fait des archives, j'ai fait beaucoup de recherches aussi pour retrouver des anciennes cartes, pour retrouver toute histoire géologique qui est très très riche ici et qui explique plein de choses, qui explique le passage du Gouas, qui explique le port du Bec, l'île de Bouin. Voilà, tout ça, c'est des choses qui se retrouvent et sur chaque balade, on arrive à reprendre un morceau du puzzle. Et quand on a fait, l'idée, c'est que quand on aura fait le tour de tout ce cycle de balades, on puisse comprendre parfaitement la création du marais breton vendéen.
1: Parce que vous avez un cycle, effectivement, de balades.
2: Voilà, c'est ça. On commence un cycle. Pour le moment, on en a 5.
1: Oui.
2: Voilà. Et on va, en 2027, on doit en prendre 3 de plus. Et on va évoluer petit à petit vers d'autres balades qui s'éloignent un petit peu de chez nous, mais qui restent sur le territoire marais breton vendéen, donc le Marot.
1: Et vous nous racontez ces fabuleuses histoires, vous l'avez dit, c'était le nom du projet pendant des années. Donc on l'a vu, vous avez une recherche assez intensive. Et vous, François, elles viennent d'où vos histoires fabuleuses?
0: De l'émerveillement que j'ai devant les choses. Et puis alors, j'ai une maladie, c'est que je peux pas m'empêcher de faire des jeux de mots. C'est une maladie. Par exemple, dans le Marais, on a ce qu'on appelle des amers. Les amers, ils nous aident à nous déplacer dans l'espace. Voilà, donc le clocher de Bouin, par exemple, c'est un amer.
1: D'accord.
0: Et je sais pas pourquoi, mais je sais que là-dedans, il y a un jeu de mots à faire. Alors, les amers, quand il fait beau, c'est bien, ça nous aide à nous déplacer dans l'espace. Quand il y a du brouillard, on peut pas se déplacer, les amers changent de nom. On est perdu. Il s'appelle donc des Dalors, parce qu'on dit amer Dalors.
1: Amer Dalors.
0: Voilà. Je suis désolé.
1: En plus, je l'ai répété. Voilà, ça, c'est un peu l'ambiance avec vous aussi, François. Donc, on vous retrouve à Bouin, mais pas seulement, vous l'avez dit, avec ces balades régulières. C'est rendez-vous ponctuel aussi, dont un spectacle. Il y a d'autres aussi. Un premier spectacle à venir, c'est vendredi à la Salorge, à l'entrée de Bouin, pas très loin d'ailleurs de votre site. Et on va en parler dans quelques minutes avec la compagnie Terre d'Histoire.
3: Juste après le tout dernier, Alex Warren sur Neuve, c'est Passenger.

0: Alex Warren sur Neuve. La suite jusqu'à 13h, les rendez-vous de l'été avec vous, Emmanuel, et vos invités, Florence Bouvier et François Barry.
1: La compagnie Terre d'Histoire vous emmène en balade tout l'été et en fait toute l'année, Florence et oui. François. Vous avez donc un programme estival et un programme, on va dire quoi, automnal et hivernal?
2: Oui, un programme pour des touristes et puis un programme un peu plus pour des locaux.
1: Voilà. Mais voilà, c'est toute l'année, c'est pas que c'est toute l'année. Vacances. Ouais. Vous embarquez combien de personnes dans vos balades?
2: Alors, on peut aller jusqu'à 15 personnes. Après, on ne va pas au-delà parce que on se déplace, il faut aussi que tout le monde entende. Et puis, pour un peu qu'on ait du vent dehors, c'est beaucoup plus dur. Et sinon, on part aussi à partir de une personne. Alors, on n'a pas de minimum.
1: Vous disiez ce matin, vous aviez une balade avec une personne. Vous n'annulez pas quand il n'y a qu'une seule personne?
2: Non, pour nous, c'est que du bonheur de pouvoir.
1: C'est sympa ça, oui.
2: C'est un échange, on va être un peu plus avec la personne et puis ça se termine souvent au café après.
1: Ce qui s'est passé
2: avec des petites
1: matin.
2: Prolongations.
1: Au terrain de jeu, il est vaste, vous l'avez dit. Évidemment, Boin, Pays du Gois, jusqu'au Marot, pour Marais Breton-Vendéen. Voilà, vous allez étendre ce territoire. Mais pour l'instant, la majorité, c'est Boin ou alentour
2: hein. Pour le moment, c'est Boin et Beauvoir-sur-Mer. C'est les deux, parce qu'on est un petit peu à cheval sur les deux territoires. Donc, on a 5 balades pour le moment. Donc, la balade phare, c'est le passage du Gois, parce que ça, on ne peut pas ne pas la faire. On a la chance d'habiter sur
1: Bien
2: ce
1: sûr.
2: Secteur. Et puis, ça explique beaucoup de choses dans l'histoire de la suite. Après, on a le port du Bec, qu'on fait tourner depuis déjà 10 ans, donc qu'on maîtrise parfaitement. Et puis, on a créé cette année une balade autour du Sel, parce que le Sel, c'était quand même l'or blanc de Boin. Et donc, on ne peut pas le négliger. Et on veut aller au-delà de la simple visite du saunier qui va expliquer comment il fabrique son sel. On veut aller aussi parler de l'histoire du sel. Donc, c'est une balade à trois voix.
1: D'accord.
2: Puisque moi, je vais parler de l'histoire du sel, François va raconter des histoires que le Marais Salant lui a inspirées. Et puis, on a, dans ces cas-là, une saunière, on fait ça sur Beauvoir, avec la saunière Belvérine, qui va nous raconter comment elle produit le sel.
1: Elle est super sympa en prime.
2: Oui, en plus. Donc, voilà, parce que le sel fait partie du patrimoine aussi. Et ensuite, on a une balade sur l'Estran. Parce que l'Estran ici, dans la baie de Bourgneuf, c'est quand même quelque chose d'extraordinaire. Et donc, on fait ça sur le lieu de la Couplasse à Boin. Et puis, on va aussi évoquer le Marais de Boin et toute sa constitution au niveau du port de la Douipe. Donc ça, ce sont 5 balades qui sont déjà prêtes et qui sont lancées.
1: Avec des horaires adaptés en ce moment, cet été, c'est pas facile de se balader en pleine journée.
2: Surtout qu'on a d'autres sites balades qui dépendent des marées. Parce que, par exemple, passage du Gois, on fait ça à marée montante. Mmh. Donc, on ne peut pas les sortir à heure régulière. Et la découverte de l'Estran qui se trouve à la Couplasse, on fait ça à marée descendante. Comme ça, dans la même journée, on peut faire les deux.
1: D'accord. Mais donc, pas à midi, évidemment. Hein. Pas à 14h non plus, ça dépend des jours, j'imagine.
2: Ça peut arriver. En ce moment, si on devait la faire aujourd'hui, c'était 13h45.
1: Ah, oui.
2: On n'avait pas le choix. Du coup, on ne l'a pas faite parce qu'on sait qu'à cette heure-là, en ce moment, il n'y a personne. Les balades qui marchent le mieux en ce moment, c'est plutôt 8h30 le matin où le Gouin fait beaucoup entre 19h et 20h.
1: Ah, c'est sympa, ça.
2: Là,
1: aussi.
2: Par contre, on a un coucher de soleil. C'est la semaine prochaine, on en a plusieurs qui se situent dans ces horaires-là.
1: On prend note pour la semaine prochaine et puis des rendez-vous particuliers. Ce vendredi, on va vous retrouver à l'entrée de Boin, à la Salorge, c'est l'ancien office de tourisme, cette belle Salorge, toute noire, et vous allez proposer un spectacle. C'est la ville qui vous invite et qui invite évidemment le public. Pour le public, ce sera gratuit à 16h30. Et donc, c'est un spectacle si Boin m'était compté. Là, ça va être plutôt. C'est tous les deux ou c'est François en particulier?
3: Je suis tout seul. Et le public est installé à l'ombre, voilà. Alors au-dessus de 500 personnes, il y aura pas de l'ombre pour tout le monde.
1: D'accord.
3: Voilà, je distribue des lunettes pour que les gens ne s'abîment pas les yeux tellement ils vont être émerveillés par les histoires. Donc voilà, il y aura des lunettes qui seront distribuées au préalable. Et là, je raconte les histoires que Boin et le marais de Boin m'inspirent. Voilà. Donc c'est très vivant, c'est drôle.
1: C'est 100% création de François Barré, en fait.
3: Voilà, c'est ça.
2: L'occasion de découvrir son univers à lui, quoi.
3: Voilà.
1: C'est ça.
3: Et je ne sais pas vraiment ce que je vais raconter.
1: J'allais le dire, je suis sûre que vous improvisez beaucoup.
3: Énormément. Ben oui, parce que si on raconte des histoires qu'on connaît d'une façon par cœur, eh bien, on a le temps de penser à autre chose. Et si on pense à autre chose, on n'est pas avec son public. Donc,
1: d'accord.
3: Moi, je prends le danger, le risque d'inventer une histoire devant le public. Comme ça, ça me permet d'être à fond dans mon histoire et pas penser à la liste de courses.
1: Ça peut arriver, ça.
3: Ou à soigner les chevaux après. Ou, voilà.
1: Mais en gros, vous avez quand même des bases, vous avez quand même des histoires que vous avez déjà imaginées.
3: Oui, il y a des histoires que je raconte depuis assez longtemps, oui.
1: Et vous nous emmenez, je ne sais pas. pas, dans un univers un petit peu ancien, un ancien temps, imaginaire.
3: Alors c'est bien l'ancien temps, parce que l'ancien temps, comme peu de gens y étaient, eh ben du coup on peut inventer n'importe quoi. Voilà, donc c'est pour ça qu'il y a aussi pas mal d'histoires qui se passent au temps de la préhistoire, parce que vu que personne a priori n'était là pendant la préhistoire, personne n'est là pour vérifier.
1: C'est vendredi, c'est à 16h30, il y a pas besoin de s'inscrire, on vient directement à la salle Orge à l'entrée de la ville de Boin. En septembre, on va vous retrouver tous les deux, il y aura à l'occasion des journées du patrimoine, des balades gratuites le samedi et le dimanche, ce sera à Boin et Beauvoir. Ce sera une façon aussi de vous découvrir en fait.
2: Tout à fait, c'est un petit peu le moyen qu'on a trouvé pour présenter un peu notre cycle de balades qui viendra après. Donc là, on sera sur des balades de 45 minutes, parce que sur les fêtes du patrimoine, 1h30, c'est un petit peu long. Et donc le samedi, on va consacrer les balades sur Boin, on va consacrer vraiment l'univers sur Boin. On sera sur le Port des Champs, qui est une balade qui va sortir en 2027, mais là, ça sera une balade spéciale, fête du patrimoine, où pendant 45 minutes, on va un peu raconter l'histoire de Boin. Et François, en fin de balade, va raconter une histoire. Alors l'originalité, c'est que parmi tout son répertoire de ces fabuleuses histoires sur Boin et le pays du Gois, les gens tireront au sort une histoire et il racontera cette histoire-là.
1: Est-ce que je peux tirer au sort une histoire? Il nous reste 3 minutes 30.
3: D'accord.
1: Est-ce que je peux tirer au sort une histoire? Racontez-nous.
3: Alors tout à l'heure, Florence, elle a parlé d'une de nos juments qui a eu un kyste dentigère, c'est Irine. Irine, elle a eu une dent qui a migré pendant qu'elle était dans le ventre de sa maman et qui a été poussée sous son oreille. L'oreille des chevaux, elle est au-dessus de la tête. Et en fait, cette dent aurait très bien pu pousser au milieu du front. Et comme les légendes partent toujours de la réalité, eh ben moi je me suis dit que le premier qui a vu la licorne, eh ben en fait c'était un cheval qui avait un kyste dentigère, et le kyste dentigère il a poussé sur le front. C'est pas vrai. C'est pas vrai, parce que en fait à Boin il y a un lieu dit, et dans ce lieu dit vivait un homme qui s'appelait Joseph, et Joseph il avait une belle jument blanche et il était fier comme tout, et il avait attelé sa jument et il voulait l'emmener à la messe le dimanche matin et montrer sa belle jument blanche, un peu comme aujourd'hui on pourrait montrer une jolie voiture. Et sa jument, toujours avant de l'atteler, il la trouvait dans le marais et il la trouvait pleine de boue. Et Joseph, il regardait, il essayait de comprendre pourquoi sa jument, elle était toujours pleine de boue. Et il s'est aperçu que sa jument, elle mangeait une petite herbe qui poussait au bord du marais. Alors il s'est approché de cette petite herbe, il a regardé, puis il l'a cueilli, il l'a mangé, et il a trouvé que cette petite herbe, elle avait un bon goût salé. Et c'était de la salicorne. Et en fait, sa jument, quand il a vu qu'elle avait un kyste dentigère qui a poussé sur son front, il a décidé de l'appeler la sale licorne.
1: J'ai vu venir à la fin.
3: Et le lieu-dit s'appelle, à Boin, dans le marais de Boin, la sale licorne.
1: Ça existe. Voilà l'histoire, vraie évidemment, imaginée par François Barry.
2: Tout à fait.
1: Voilà, c'est donc pour vendredi, on vient, on le dit, à 16h30. N'hésitez pas à embarquer aussi François dans des histoires, j'imagine. Pour plus d'infos, alors comment est-ce qu'on vous contacte? Comment est-ce qu'on réserve évidemment vos balades?
2: Alors le plus simple, c'est de nous appeler au téléphone. 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Et puis on aura bientôt sur le site internet possibilité de s'inscrire en ligne aussi. Donc là, d'ici une semaine, ça sera ok. Alors pour nous trouver, en ce moment, on a un petit problème de site internet, parce que
1: compliqué de vous trouver.
2: Voilà, on a le .fr qui bug. Donc du coup, il n'y a pas de lien qui est fait vers le vrai site, mais le site existe. Donc en faisant Compagnie Terre d'Histoire sur Google, on arrive à nous trouver. Et puis si on nous trouve pas, on nous appelle.
1: On vous appelle.
2: Mais on va régler le problème technique assez rapidement.
1: Vous êtes aussi sur les réseaux sociaux?
2: Sur les réseaux sociaux, Facebook principalement, un petit peu sur Instagram, mais on est un peu vieux, on maîtrise moins.
1: Plus Facebook,
2: tout à fait.
1: Voilà. Et puis on note que vous avez plein de tarifs préférentiels. Vous avez des forfaits possibles, des cartes pour faire toutes les balades possibles
2: tout
1: aussi.
2: Tout à fait. Des forfaits pour les familles, pour les grands-parents qui sortent les petits-enfants, pour les familles monoparentales. Des cartes de minimum 5 balades aussi.
1: Oui. C'est pas mal du tout. Et c'est avec Terre d'Histoire depuis Boin. Rendez-vous donc vendredi pour écouter François. Et puis on l'a vu tous les jours, vous avez des balades ici et là sur le territoire.
2: Jusqu'à fin septembre, il y en a encore tous les jours.
1: Septembre. Merci à vous. Et puis bel été. Donc
2: merci beaucoup.
1: Merci à vous.
0: Merci. L'émission en ligne très vite avec Florence et François. Donc, de Terre d'Histoire, ça arrive sur notre site et l'appli novemaradio.fr. Demain, le jeudi, on parle d'économie dans le nord-ouest vendéen, Emma.
1: Oui, et on va retrouver Nicolas Lesage qui a ouvert il y a quelques temps maintenant Red Zone Chaland. Comment le site a évolué? On posera la question.
0: Demain à 12h35. 5. Merci. A tout à l'heure pour sortir, la playlist de l'après-midi dans 2 minutes, Charlie Hidi, Christophe Willem, Alok et Goldman entre autres sur Neuve.
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5: Bonjour à tous, encore une journée de forte chaleur sur la France. 78 départements sont en vigilance orange canicule, avec un thermomètre qui atteint parfois les 40 degrés dans le sud-ouest. À Paris, le pic est attendu pour 18h, 36 degrés depuis le 1er janvier. Paris a déjà enregistré 42 jours à plus de 30 degrés, battant le record de 39 jours établi en 1947. Avec cette météo, le ciel sera bien dégagé ce soir pour observer l'éclipse solaire. La dernière éclipse totale visible depuis la métropole remonte à 1999. C'est dans le sud-ouest que l'on pourra le mieux observer le phénomène. L'éclipse commencera peu après 19h et durera près de 2h. Un spectacle à observer impérativement avec des lunettes de protection. Des lunettes difficilement trouvables dans les commerces. La riposte de Guillaume Play, l'animateur va déposer plusieurs plaintes pour diffamation, notamment contre le magazine Les Inoccupables, le journal Le Monde. Après plusieurs enquêtes, l'accusant d'avoir entretenu des échanges à caractère sexuel avec des jeunes filles mineures il y a quelques années, et Guillaume Play assure que ses collaborateurs avaient accès à ses réseaux sociaux. La consommation mondiale de pétrole va reculer cette année, l'alerte de l'Agence internationale de l'énergie, conséquence de la fermeture prolongée du détroit d'Ormuz liée au conflit au Moyen-Orient. Plus de 8 millions de barils de pétrole provenant du Golfe chaque jour sont toujours manquants en raison de la crise. L'Agence internationale de l'énergie déplore la plus grande perturbation de l'offre mondiale de pétrole jamais enregistrée. Thomas Bangalter des Daft Punk, le réalisateur Quentin Dupieux ou encore l'actrice Ludivine Sagnier, ils étaient tous ce matin aux obsèques de Kavinsky à Paris, en l'église Saint-Pierre dans le quartier de Montmartre. Le DJ français est mort fin juillet à l'âge de 50 ans. Il s'est imposé comme une figure incontournable de la musique électronique. Et puis le foot, la Super Coupe d'Europe. Ce soir, le PSG vainqueur de la Ligue des Champions affronte Aston Villa qui a remporté la Ligue Europa. L'occasion pour les Parisiens de décrocher un premier trophée cette saison. Le match se jouera en Autriche à partir de 21h. Voilà pour l'info. Excellent après-midi.
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1: On commence par la plage de Sion à Saint-Hilaire-de-Riez. L'air est à 30 degrés, l'eau à 18. La mer est calme et le ciel est dégagé. À savoir que la flamme est jaune car il y a un vent de terre. À Fromentine, un ciel dégagé également. L'air est à 32 cet après-midi, l'eau à 22. Concernant les marées, la mer était basse à 11h26 et sera pleine à 17h31. Du côté de Saint-Jean-de-Monts, la température extérieure est de 26 ce matin, 18 dans l'eau. Pour finir, à Notre-Dame-de-Monts, l'eau est à 21 degrés. La température extérieure est de 32 degrés et c'est une journée ensoleillée. On note que le drapeau est vert sur l'ensemble de vos plages, sauf donc à Saint-Hilaire-de-Riez pour cause de vent de terre.
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1: Bonjour à tous, on n'avait plus vu ça depuis 1999. Une éclipse solaire sera visible ce soir en France. Attention, ne regardez pas le soleil, même partiellement éclipsé, sans lunettes de protection certifiées. Des lunettes désormais difficiles à trouver dans le commerce. Il faudra s'armer de patience pour observer une nouvelle éclipse. La prochaine se produira en 2081. 78 départements toujours en vigilance orange, canicule, plus de 35 degrés attendus sur une large partie de la France. Le thermomètre dépassera même parfois 40 degrés. Le nord-est échappe à cette vigilance orange. Dans ce contexte, la ministre de la Transition écologique, Monique Barbu, tient en ce moment une réunion sur les enjeux de la sécheresse qui frappe l'Hexagone. Ce drame dans les Deux-Sèvres, 3 morts dans l'incendie d'un logement et d'un hangar agricole à hauteur de la commune de Loumois. Les flammes ont ravagé une vingtaine d'hectares. L'enquête doit déterminer les circonstances exactes des départs de feu dans le champ. À l'étranger, le bilan du séisme en Colombie revu à la baisse, au moins 216 morts. Le tremblement de terre survenu lundi a par ailleurs fait plus de 1600 blessés et détruit des centaines de bâtiments. Les recherches de survivants se poursuivent. Les États-Unis annoncent une aide de plus de 15 millions de dollars pour faire face à l'urgence. Les menaces de Vladimir Poutine, le président russe prévient, il pourrait saisir des navires occidentaux en représailles à l'arraisonnement de navires accusés de faire partie de la flotte fantôme russe, des bateaux utilisés par Moscou pour contourner les sanctions internationales. La Suède et la France ont arraisonné plusieurs navires. Les obsèques de Kavinsky célébrées en fin de matinée à Paris, en l'église Saint-Pierre dans le quartier de Montmartre. Le DJ français est mort fin juillet à l'âge de 50 ans. En près de 20 ans de carrière, il s'était imposé comme une figure incontournable de la musique électronique. Et puis la suite des championnats d'Europe de natation. Parmi les Français à suivre aujourd'hui, Maxime Grousset qui a facilement remporté sa série sur le 100 mètres papillon. Le double champion du monde de la discipline sera aligné ce soir en demi-finale. Voilà pour l'info, excellente journée.
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1: Le festival théâtral de Fromentine se poursuit chaque soir. Un spectacle différent, comédie musicale, théâtrale. On peut réserver sur le mail reza@festivalfromentine.com, par téléphone au 06 82 61 81 28 et au guichet les mercredis, samedis et lundis matin, 10h30 et 12h30 au gymnase à Fromentine. L'éclipse solaire de ce mercredi à vivre en Vendée. On n'oublie surtout pas les lunettes spéciales éclipse. L'épisode débute à 19h35, atteint son maximum à 20h21 et fin de l'épisode vers 21h14. En Vendée, le soleil sera occulté par la lune à près de 96%, mais on ne regarde surtout pas directement, même éclipsé. À noter la proposition de la médiathèque de Bouin, elle vous attend dès 19h. Des transats et lunettes à disposition en accès libre et gratuit. À Saint-Jean-de-Mont, on retrouve Explora Park qui propose accrobranche et autres activités. Le mercredi, on profite aussi de nocturnes ce 12 et 19 août. Il est conseillé de réserver et on a les concerts sous les branches gratuits. Demain, du reggae à 20h30 avec Our Johnny Meadow. Samedi, Nouche pour une ambiance pop-folk. Chalon retrouve ses mercredis de l'été. Encore deux dates. Ce soir, la compagnie Seal en Bloc joue son spectacle Mort ou Vif. Ambiance western électrique, beaucoup d'humour noir et d'adrénaline avec magie, acrobatie, des fauteuils qui grincent, des guitares qui grondent. On retrouve la semaine prochaine le duo Ferdinand pour la dernière soirée de l'été à Beauvoir. Dernier concert de l'été ce soir dans l'église à 21h. Ce sera avec Zaman Trio pour de la musique orientale avec Julien Lebon au violon, Maurice Spitz à l'oud et Franck Tomelet aux percussions.
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1: Bonjour à tous, un spectacle à ne pas manquer. Une éclipse solaire sera visible ce soir en France. La dernière éclipse totale visible depuis la métropole remonte à 1999. C'est dans le sud-ouest que l'on pourra le mieux observer le phénomène. L'éclipse commencera peu après 19h et durera près de 2h. Un spectacle à observer impérativement avec des lunettes de protection pour éviter de graves lésions oculaires. Par ailleurs, le ministère de la Santé rappelle de ne pas exposer les enfants de moins de 3 ans, même avec des lunettes. Encore une journée de forte chaleur sur la France. 78 départements sont en vigilance orange canicule, avec un thermomètre qui atteint parfois les 40 degrés. Dans le sud-ouest, à Paris, le pic est attendu pour 18h, 36 degrés. Depuis le 1er janvier, Paris a déjà enregistré 42 jours à plus de 30 degrés, battant le record de 39 jours établi en 1947. La mort d'un adolescent de 17 ans à Marseille après avoir consommé du protoxyde d'azote. Il a été retrouvé en arrêt cardio-respiratoire le lendemain de sa sortie des urgences. Une autopsie doit établir avec certitude l'origine du décès. Une enquête ouverte en Haute-Saône. Des milliers d'images pédopornographiques ont été découvertes chez un assistant d'éducation à Vesoul. Il a été mis en examen vendredi et laissé libre sous contrôle judiciaire. Selon le rectorat de Besançon, aucun signalement relatif à son comportement à l'égard d'élèves n'a été porté à la connaissance de l'établissement. Son contrat arrivant à échéance ne devait pas être reconduit à la rentrée prochaine. La riposte de Guillaume Play, l'animateur va déposer plusieurs plaintes pour diffamation, notamment contre le magazine Les Arts Occuptibles et le journal Le Monde. Après plusieurs enquêtes, l'accusant d'avoir entretenu des échanges à caractère sexuel avec des jeunes filles mineures il y a quelques années, Guillaume Play assure que ses collaborateurs avaient accès à ses réseaux sociaux. Et puis le foot, la Supercoupe d'Europe. Ce soir, le PSG vainqueur de la Ligue des Champions affronte Aston Villa qui a remporté la Ligue Europa. L'occasion pour les Parisiens de décrocher un premier trophée cette saison. Coup d'envoi 21h. Excellent après-midi.
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2: 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Bon, maintenant je vous ai tout dit, il ne me reste plus qu'à replonger.
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1: Inscription toujours ouverte pour la noce du Davio. C'est dimanche de 10h30 à 19h. On vit la troisième édition de cette belle fête à la Bardemont. Une reconstitution en costume d'époque et cortège, défilé de charrettes. Le repas, évidemment, 25€ pour le repas. Jeux et danse, on célèbre les mariés comme autrefois. Info et réservation sur ledavio.fr. À la Guérinière, vous avez ce soir du théâtre à l'honneur avec une soirée d'improvisation participative dès 21h. C'est au Blocos. Demain, à l'espace des Pins, Baltrade avec Aloubi à 20h. À Noirmoutier, on vit à plein les régates du Bois de la Chaise. C'est la 37e édition aujourd'hui et demain, régate sportive sur l'eau. Et vous avez évidemment place d'armes pendant encore 2 jours, le village du patrimoine avec plein d'animations pour les enfants, pour les grands. Et le soir, on vient avec des concerts Archimède à 20h ce soir. Manu Denard se suivra à 21h. Toujours la mise en lumière des bateaux dans la soirée. Demain, vous aurez dès 16h une déambulation de la ville de Banda Peña Cali avec la ville, avec également la chaloupe toujours à l'organisation. Et on retrouve cette déambulation à 18h avant le concert à 19h des Jeux Gréement de Voodoo Child. Ensuite, Tribute to Jimi Hendrix, ce sera à 21h. Le Martin Club à l'Épine auprès des Oies, c'est ce soir Breakboat et Irfan, nouvelle génération de la French Touch, funk, disco et pop solaire. Double DJ set est une figure incontournable du renouveau funk. Et puis Bel Air pour une ambiance house soulful. Vendredi, vous avez Purple Disco Machine. Et samedi, Offenbach, le duo, pour clôturer l'événement.
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0: écoutez Sortir sur Neuve. On a Justice avec Dance dans 2 minutes et Adèle Castillon juste après les infos. 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
2: Bonjour à tous. Le coût des canicules en France pourrait s'élever entre 10 et 15 milliards d'euros. C'est ce qu'annonce la ministre de la Transition écologique, Monique Barbu, lors d'une réunion sur la sécheresse et ses conséquences. La sécheresse qui a entraîné des coupures d'eau pour environ 40 000 Français. Toutes les régions font face à des mesures de restriction de l'usage de l'eau, explique Monique Barbu. Dans ce contexte, 78 départements sont toujours en vigilance orange canicule, avec un thermomètre qui dépasse parfois les 40 degrés. En particulier dans le sud-ouest. Le nord-est échappe à cette vigilance orange. Demain, la vigilance continuera de s'étendre. 80 départements concernés. On atteindra le pic de cet épisode caniculaire. On n'avait plus vu ça depuis 1999. Une éclipse solaire sera visible ce soir en France. Attention, ne regardez pas le soleil, même partiellement éclipsé, sans lunettes de protection certifiées. Des lunettes désormais difficiles à trouver dans les commerces. Il faudra s'armer de patience pour observer une nouvelle éclipse. La prochaine se produira en 2081. Un corps découvert à Saint-Gilles dans le Gard. La dépouille a été retrouvée aujourd'hui dans une zone de végétation, dans un état dégradé. Selon le Midi Libre, il serait partiellement carbonisé. Il pourrait s'agir d'une jeune femme, mais son identité n'a pas encore été confirmée. La piste criminelle est privilégiée. Ce drame dans les Deux-Sèvres, 3 morts dans l'incendie d'un logement et d'un hangar agricole à hauteur de la commune de Loumois. Les flammes ont ravagé une 20aine d'hectares. L'enquête doit déterminer les circonstances exactes des départs de feu dans un champ. Thomas Bangalter des Daft Punk, le réalisateur Quentin Dupieux ou encore l'actrice Ludivine Sagnier. Ils étaient tous ce matin aux obsèques de Kavinsky à Paris, en l'église Saint-Pierre dans le quartier de Montmartre. Le DJ français est mort fin juillet à l'âge de 50 ans. Et puis Teddy Riner repousse une nouvelle fois son retour à la compétition. Le judoka français ne participera finalement pas au Grand Slam de Lausanne à la fin du mois. Il souffre toujours d'une épaule. Le quintuple champion olympique n'a plus combattu en individuel depuis les Jeux de Paris il y a 2 ans. Voilà pour l'info, excellente journée. 9.

chaud, ça continue encore hein, demain. Jeudi, on fera un petit point météo tout à l'heure. Les bons plans, les sorties, les infos évidemment incontournables dans le nord-ouest Vendée. On vous dit tout, comme tous les jours, c'est sortir entre 16 et 20 heures. On prendra notamment tout à l'heure la direction de Saint-Jean-de-Mont ce soir pour une belle soirée ne pas manquer au cœur de la Déferlante. Ce sera dans Sortir avec l'interview à suivre à 18 et 19 heures. Tout ça, c'est pour bientôt. Bientôt également, Jack Savoretti et Mika, on a hâte de tout savoir. Et puis le tout dernier titre, maintenant, écoutez, c'est nouveau sur Nov. Le tout dernier titre de Cat Size, Animal.

0: Jack Savoriti sur Nova Radio avec Mika.
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0: 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Bientôt le bloc 9, on a la nouveauté de Shane et Angèle avec Dis-le sur 9.
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0: L'été avec 9 Mara Radio, l'été avec vos hits et un instant tout nouveau pour l'été, justement pour les vacances avec Shane. Souvenir de Madonna, c'est dans quelques minutes avec La Isla Bonita. On a Superbus, Kyo, Sia et puis également Sébastien Tellier qui revient avec ce titre pour cet été. Nouvelle version avec Juliette Armanet, ça s'appelle Attraction. Mais tout d'abord, c'est l'heure à 16h30 sur 9. Les infos pour vos sorties avec Emma, c'est le bloc 9.
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2: Ce soir, la déferlante programme le groupe Brazza Kudja pour sa penultima danza à Saint-Jean-de-Mont à 22h30, square Albert Pommier. On retrouve ce groupe à Barbâtre samedi aussi au concert de la Pointe qui arrive vers 20h30 et puis à Noirmoutier au parking Ganachot mardi prochain à l'Herbaudière. Et en première partie, vous avez dès 21h30 ce soir Talking, un DJ set and fun. C'est un ancien disquaire brestois. Il collectionne des disques vinyles glanés aussi bien à l'autre bout du monde que tout près de chez lui, des pépites. À Notre-Dame-de-Mont, spectacle ce mercredi à l'Esplanade de la Mer, c'est Tancarville avec La Déferlante, un grand étendoir à linge, un Tancarville donc et des draps blancs géants. Spectacle étonnant, ballet drôle et poétique avec le G Bistaki. Et puis elles reviennent effectivement de jeudi à samedi, les Nuits de la Pointe, 5e édition à Barbâtre, à la Pointe de la Fosse, avec des concerts, marchés d'artisans, créateurs, food truck, bar animation vient dès 18h, apéro mix participatif de Bertie Blade. Et le soir, donc ce jeudi, concert d'Arthur Ellie et Tina, à suivre vendredi tout en tout camp et James Baker. Et donc samedi, La Déferlante vous amène Brazza Kudja entre Brésil, Balkan et chansons à texte, et le duo Mago, folk organique populaire, duo breton très moderne. L'entrée est gratuite.
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0: Awake Tonight, c'était Sia sur Nov avec Afrojack.
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0: 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Nov Ma Radio, dans quelques minutes les infos, juste avant c'est DJ Gojo avec Jason Derulo, Charlotte Cardin, Tovlo et Stromae, et voici le tout dernier, alors c'est un remix, hein, et il est bien sur

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1: Des fleurs, le duo Tovlo et Stromae. À 17h, le point sur l'actu. Ensuite, il y a Temper City et puis le souvenir d'ensemble avec sa raison d'être sur Neuve.
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3: Bonsoir à tous. C'est un phénomène rare. Une éclipse solaire sera visible ce soir en France. La dernière éclipse totale visible depuis la métropole remonte à 1999. C'est dans le sud-ouest que l'on pourra le mieux observer le phénomène. L'éclipse commencera peu après 19h et durera près de 2h. Un spectacle à observer impérativement avec des lunettes de protection pour éviter de graves lésions oculaires. Des lunettes qu'il est désormais difficile de se procurer dans le commerce. Par ailleurs, le ministère de la Santé rappelle de ne pas exposer les enfants de moins de 3 ans, même avec des lunettes. Encore une journée de forte chaleur sur la France. 78 départements sont en vigilance orange canicule avec un thermomètre qui atteint parfois les 40 degrés dans le sud-ouest. Demain, la vigilance continuera de s'étendre avec 80 départements concernés. On atteindra le pic de cet épisode caniculaire. La mort d'un adolescent de 17 ans à Marseille après avoir consommé du protoxyde d'azote. Il a été retrouvé en arrêt cardio-respiratoire le lendemain de sa sortie des urgences. Une autopsie devra établir avec certitude l'origine du décès. Une enquête ouverte en Haute-Saône. Des milliers d'images pédopornographiques ont été découvertes chez un assistant d'éducation à Vesoul. Il a été mis en examen et laissé libre sous contrôle judiciaire. Selon le rectorat de Besançon, aucun signalement relatif à son comportement à l'égard d'élèves n'a été porté à la connaissance de l'établissement. Son contrat arrivant à échéance ne devait pas être reconduit à la rentrée prochaine. La riposte de Guillaume Play, l'animateur dépose plusieurs plaintes pour diffamation, notamment contre le magazine Les Arts Occuptibles et le journal Le Monde. Après plusieurs enquêtes, l'accusant d'avoir entretenu des échanges à caractère sexuel avec des jeunes filles mineures il y a quelques années, Guillaume Play assure que ses collaborateurs avaient accès à ses réseaux sociaux. Et puis la suite des championnats d'Europe de natation. Parmi les Français à suivre aujourd'hui, Maxime Grousset qui a facilement remporté sa série sur le 100 mètres papillon. Le double champion du monde de la discipline sera aligné ce soir en demi-finale. Voilà pour l'essentiel de l'info. Excellente fin d'après-midi. 9.

0: Le groupe américain Temper City sur Nove.
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0: Avec toujours et encore la déferlante, plein de rendez-vous, plein de spectacles, des arts de rue. C'est gratuit pour cet été comme d'habitude, la déferlante. Et justement, on en parlera tout à l'heure. On prendra la direction de Saint-Jean-de-Mont et nous aurons une interview le groupe Brazzacuja tout à l'heure. Donc pour sortir la déferlante à 18h et à 19h. Très vite, Zazie, c'est peu importe. Et puis Gaëtan Roussel que vous allez écouter juste après la météo avec Lola sur Nove.
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3: Demain, on attend une journée chaude et ensoleillée avec une température de 36 degrés, ressenti 43. Vendredi maintenant, toujours de fortes chaleurs, 34 dans l'après-midi, ressenti 44, avec quelques nuages.
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0: importe, c'était Zazie sur Neuve.
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0: Ah, ce soir, évidemment, l'éclipse solaire. On va jeter un petit coup d'œil, ça va être sympa, avec les lunettes, hein, bien sûr, hein, lunettes spéciales éclipse. Tony, la belle proposition, justement, pour en profiter du côté de la médiathèque de Bouin, qui vous attend dès 19h pour cette soirée, donc éclipse solaire, avec des transats et des lunettes à disposition en accès libre. Et c'est gratuit, bah, c'est cool ça. Tout à l'heure, donc, pour vivre cet événement, bien sûr, dans le nord-ouest Vendée. Bientôt le rendez-vous du bloc Neuve. Benny Blanco, écoutez, c'est uniquement sur Neuve. On a Imagine Dragons et dans deux minutes, Suzanne avec Champagne.
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0: Complètement sur Nov, ma radio. Merci d'être avec nous. Bel été, bonnes vacances avec et bientôt Sixpence and on the Richer, le souvenir avec les années 90. La quête d'Orelsan, tout à l'heure Super High, le dernier Disease, et puis on a Corneille. Nouvelle version avec Vita du titre Ensemble. Et ensemble, on écoute tout ça juste après le rendez-vous du Bloc Nov sur Nov.
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2: Le festival théâtral de Fromentine se poursuit chaque soir. Un spectacle différent, comédie musicale, théâtrale. On peut réserver sur le mail reza@festivalfromentine.com, par téléphone au 06 82 61 81 28 et au guichet les mercredis, samedis et lundis matin, 10h30 et 12h30 au gymnase à Fromentine. L'éclipse solaire de ce mercredi à vivre en Vendée. On n'oublie surtout pas les lunettes spéciales éclipse. L'épisode débute à 19h35, atteint son maximum à 20h21 et fin de l'épisode vers 21h14. En Vendée, le soleil sera occulté par la lune à près de 96%, mais on ne regarde surtout pas directement, même éclipsé. À noter la proposition de la médiathèque de Bouin, elle vous attend dès 19h. Des transats et lunettes à disposition en accès libre et gratuit. À Saint-Jean-de-Mont, on retrouve Explora Park qui propose acrobranche et autres activités. Le mercredi, on profite aussi de nocturnes ce 12 et 19 août. Il est conseillé de réserver et on a les concerts sous les branches gratuits. Demain, du reggae à 20h30 avec Our Johnny Meadow. Samedi, Nouche pour une ambiance pop-folk. Chaland retrouve ses mercredis de l'été. Encore deux dates. Ce soir, la compagnie Seal en Bloc joue son spectacle Mort ou Vif. Ambiance western électrique, beaucoup d'humour noir et d'adrénaline avec magie, acrobatie, des fauteuils qui grincent, des guitares qui grondent. On retrouve la semaine prochaine le duo Ferdinand pour la dernière soirée de l'été à Beauvoir. Dernier concert de l'été ce soir dans l'église à 21h. Ce sera avec Zaman Trio pour de la musique orientale, avec Julien Lebon au violon, Maurice Pitz à l'oud et Franck Temelet aux percussions.
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0: Anywhere With You, c'était Super High sur Nove.
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0: On sort tout au long de la journée, tout l'été, et puis également en soirée avec le parc d'aventure Explora Park. Vous avez toutes les infos hein, pour les activités à vivre en famille sur le site d'Explora Park. Et puis il y a également le mercredi, donc ce soir, eh bien, les nocturnes. Ça continue donc ce mercredi pour votre soirée. Les conseillers de réserver, puis demain il y aura la suite des concerts hein, sous les branches, gratuits à 20h30 demain à Explora Park. Il y aura du reggae demain avec Or Johnny Mido, demain donc à Explora Park. Le retour de sortir à 18h, d'ici là Skip the Use, Louisa Jetlag, et voici Maniac, c'est le tout dernier Disease sur Nove.

0: 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Bon, maintenant je vous ai tout dit, il ne me reste plus qu'à replonger.
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0: Louisa, c'était Jetlag. Charlotte Cardin dans 2 minutes et Shakira, mais tout d'abord sortir avec la déferlante et avec Eva sur Neuve.
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2: Ce soir, c'est un rendez-vous au-delà déferlante, 22h30 à Saint-Jean-de-Mont. Retrouvez le trio Brazacouja avec Marie, chanteuse violoncelliste, et Tresse, chanteur et batteur. Bonjour à vous deux.
3: Bonjour.
4: Salut.
2: Alors, présentez-nous ce groupe Brazacouja.
3: Alors, Brazacouja, c'est un trio violoncelle, accordéon, batterie et polyphonie vocale, chant lead. C'est un mélange entre chansons françaises et musique brésilienne, on va dire. Aujourd'hui, c'est ça nos influences.
2: Alors, pourquoi ce sont vos influences?
4: Alors, on a beaucoup voyagé ensemble au Brésil avec un autre groupe auquel on faisait partie tous les trois. Et après avoir quitté ce groupe, on s'est retrouvés en France et on a gardé un peu les mêmes influences qu'on avait. Et du coup, c'était ça, surtout Amérique du Sud, chansons françaises, avec une petite pincée d'Europe de l'Est.
2: Et donc, ça ressemble à quoi? C'est une musique festive?
4: Ouais, carrément, c'est une musique festive. Là, on présente un spectacle qui s'appelle Penúltima Danse. Du coup, le but du spectacle, c'est de présenter des danses, mais qui vont traiter de thèmes d'actualité, des trucs, des sujets qui nous touchent, mais toujours avec cette idée de danser sur ça et de fêter sur ça, peut-être.
2: Ça va être quoi comme sujet, par exemple?
3: Ah, on parle du tabou de la maternité, des réseaux, la place que prend le numérique, les réseaux sociaux, le climat. Vas-y, tu veux compléter.
4: À la place de la femme sur scène, place des femmes sur scène et des inégalités sociales.
2: Et alors sur scène, ça ressemble à quoi? On vous voit danser aussi?
4: Oui, carrément, c'est très spécial parce que Marie, elle est violoncelliste, mais il y a beaucoup de secrets que je ne peux pas dire, mais son violoncelle, il flotte un peu sur scène. Du coup, elle se déplace en dansant avec son violoncelle, en jouant en même temps. C'est quelque chose de très spécial, il faut le voir.
3: Alors, je tiens à préciser que non, je ne danse pas sur scène. Hein. Mais par contre, il y a du mouvement. On se déplace, c'est assez dynamique.
2: Plein de suspense, on attend de voir ça ce soir. Merci Marie, merci Tresse, on vous retrouve ce soir. Le groupe Brazacouja, 22h30, Square Pommier à Saint-Jean-de-Mont. Et c'est gratuit avec la déferlante.

0: Charlotte Cardin sur Neuve.
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0: Et la soirée ne fait que commencer. Vous êtes avec nous, vous êtes bien. Vous êtes avec Neuve, Neuve Ma Radio pour vous accompagner tous les jours, tout l'été. Les infos, les bons plans, sortir, le retour dans quelques minutes. À la musique avec Teddy Swims, on a Zobosa Magnétique. Et Feu Chatterton, juste après votre météo. Allons voir.
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3: Demain, on attend une journée chaude et ensoleillée avec une température de 36 degrés, ressenti 43. Vendredi maintenant, toujours de fortes chaleurs, 34 dans l'après-midi, ressenti 44, avec quelques nuages.
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0: Magnétique, c'était The Bossa sur Neuve.
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0: Avec toujours et encore de belles manifestations pour un bel été dans le nord-ouest Vendée, avec notamment, et ça se passe au musée 1102, c'est à Soulan, et bien le mercredi, et nous sommes mercredi, nocturne insolite à Soulan. Qui êtes-vous, 1102, des défis ludiques à vivre cet été en famille avec les amis au musée Charles 1102, tout à l'heure à partir de 20h30. Alors attention, c'est sur inscription, n'hésitez pas donc à vous renseigner sur le site du musée Charles 1102 pour votre soirée nocturne du côté donc de Soulan. D'autres infos bientôt, le bloc 9, le retour de Chaka Khan en nouveauté avec Snoop Dogg et Julia Lib dans 2 minutes sur Neuve avec Dis-moi où.
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0: Chawa. Tout nouveau et session 9, le retour de Chaka Khan.
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0: Chaka Khan en duo avec Snoop Dogg. Rick Astley, le souvenir avec les années 80. Petite pépite, on réécoute tout ça dans le prochain quart d'heure. Ritza. Et puis le retour de Mylène Farmer, l'album inédit sortira le 30 octobre. Premier extrait juste après le bloc Nov. Donc c'est dans une minute. C'est à qui le tour sur Nov?
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2: Inscription toujours ouverte pour la noce du Davio. C'est dimanche de 10h30 à 19h. On vit la troisième édition de cette belle fête à la Barre de Mont. Une reconstitution en costume d'époque et cortège, défilé de charrettes. Le repas évidemment, 25 euros pour le repas. Jeux et danse, on célèbre les mariés comme autrefois. Info et réservation sur ledavio.fr. À la Guérinière, vous avez ce soir du théâtre à l'honneur avec une soirée d'improvisation participative dès 21h. C'est au Blocos. Demain, à l'espace des pins, Baltrade avec Aloubi à 20h. À Noirmoutier, on vit à plein les régates du Bois de la Chaise. C'est la 37e édition. Aujourd'hui et demain, régate sportive sur l'eau. Et vous avez évidemment place d'armes pendant encore 2 jours. Le village du patrimoine avec plein d'animations pour les enfants, pour les grands. Et le soir, on vient avec des concerts Archimède à 20h ce soir. Manu de Nars se suivra à 21h. Toujours la mise en lumière des bateaux dans la soirée. Demain, vous aurez dès 16h une déambulation de la ville de Banda Peña Cali avec la ville, avec également la chaloupe toujours à l'organisation, et on retrouve cette déambulation à 18h avant le concert à 19h des Jeux Gréement de Voodoo Child. Ensuite tribute to Jimi Hendrix, ce sera à 21h. Le Martin Club à l'Épine auprès des Oies, c'est ce soir Breakboat et Irfan, nouvelle génération de la French Touch, funk, disco et pop solaire. Double DJ set est une figure incontournable du renouveau funk, et puis Bel Air pour une ambiance house soulful. Vendredi, vous avez Purple Disco Machine, et samedi Offenbach, le duo, pour clôturer l'événement.
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0: en nouveauté sur Nov, c'était Yoa avec moi.
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0: On reprend la direction de Saint-Jean-de-Mont avec Eva dans quelques minutes. À nouveau, donc, on parle de la déferlante avec un beau programme ce soir à Saint-Jean-de-Mont. C'est gratuit comme à chaque fois la déferlante avec le groupe Brazzacuja pour ce rendez-vous. Ambiance assurée. Tout à l'heure, interview à 19h. Toutes les infos pour la suite de la déferlante. Tous les jours de beaux spectacles avec des artistes. Vous allez sur le site de la déferlante d'été. Avant tout ça, c'est David Guetta avec Jennifer Lopez. On a Marine et voici Alex Warren sur Nov Ma Radio.

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0: Marine, c'était Escroc. Dans deux minutes, le souvenir de Diana Ross et le tout dernier Céline Dion sur Nov. À 19h tout de suite, c'est Sortir avec Eva.
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2: Ce soir, ambiance festive en musique avec le groupe Brazzacuja, une date de la Déferlante, 22h30, Square Pommier à Saint-Jean-de-Mont. C'est avec vous, Marie, vous êtes chanteuse et violoncelliste et 13 chanteurs et batteurs. Bonjour.
3: Bonjour.
4: Salut, salut.
2: Et alors, à quelques heures du concert, comment est-ce que vous vous sentez?
3: Super, bien. On est en plein milieu de la tournée d'été, donc le challenge, c'est garder l'énergie.
2: Bon, alors, qu'est-ce qu'on va voir ce soir sur scène? Expliquez-nous.
3: Alors, on va voir des chansons en français, un mélange avec de la musique brésilienne, principalement des compos du groupe, du violoncelle, de l'accordéon, de la batterie, des polyphonies, beaucoup d'ambiance, des rires, des pleurs et de la joie, beaucoup de joie.
2: Parce que vous êtes un trio, une musique inspirée du Brésil, c'est un mélange unique. Expliquez-nous à quoi ça ressemble et ça vient d'où ce mélange?
4: Alors on a l'habitude de dire que c'est, si on prenait les rythmes de l'Amérique du Sud, de la chanson française et un petit pincé de sel de l'Europe de l'Est, on mettait dans un mixeur, ça donnerait Brazzacuja.
2: Alors en sonorité ça ressemble à quoi? Ça reste joyeux?
4: Oui, ça reste joyeux, ça reste festif, c'est très dansant et en même temps il y a toujours ce côté un peu touchant aussi dans les chansons, dans les textes, qui parlent un peu de l'actualité et des sujets qui nous touchent. Donc il y a un côté dansant festif, il y a un côté touchant aussi, tout mélangé.
2: Et alors ce soir, en termes de scénographie, vous êtes ici au Square Pommier à Saint-Jean-de-Mont, en pleine nature, est-ce que ça change quelque chose pour vous?
3: Ah bah ça tombe bien parce que normalement on emmène nos décors qui sont des structures métalliques et qui représentent la nature, les arbres, et qui complètent aussi nos costumes. Et du coup, bah, là, comme c'est ouvert, c'est très beau le cadre, et on est en pleine nature, bah, du coup, on n'a pas pris nos décors, mais on a toujours nos costumes.
4: Faut venir voir, du coup, les arbres en grandeur nature, comme on dit.
2: Bah justement, c'est ce que j'allais dire, il faut venir vous voir ce soir. Merci beaucoup Marie, merci beaucoup Tresse, du groupe Brazzacuja. On vous retrouve tout à l'heure, 22h30, Square Pommier à Saint-Jean-de-Mont, pour un spectacle de la Déferlante.

0: Bonjour, pardon, merci, tout nouveau titre de Céline Dion sur Nov.
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0: Et puis demain, jeudi, vendredi et samedi, oui, sur 3 jours, c'est le retour, c'est la 5e édition à Barbâtre. Dès demain, donc, vous allez en profiter, les nuits de la pointe. Alors, au programme des concerts, marché d'artisans créateurs, food truck, de l'animation, bar sur place. Ça débutera notamment demain dès 18h avec un apéro mix participatif. Et puis le soir, il y aura le concert du jeune artiste à découvrir, Arthur Elicia. Dès demain, et on aura l'occasion de suivre tout ça, évidemment, demain, jeudi, vendredi, samedi, les nuits de la pointe, 5e édition, donc, du côté de Barbâtre. Bon début de soirée avec vos hits. Tame Impala dans quelques minutes, Hervé avec Si bien du mal. Et voici Brooke Combe sur Nov Radio.

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2: 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Convergence vous invite à explorer des œuvres mêlant peinture, sculpture acier, céramique et photographie. 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

0: le tout dernier Muse sur Nove. 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À très vite à nos heures. Vanessa Paradis, c'est le nouveau. Samantha Fox pour le souvenir des années 80. Touch Me. Et juste après le bloc Nove, c'est Christophe Willem sur Nove.
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2: Ce soir, la déferlante programme le groupe Brazza Kudja pour sa penultima danza à Saint-Jean-de-Mont à 22h30, square Albert Pommier. On retrouve ce groupe à Barbâtre samedi aussi au concert de la Pointe qui arrive vers 20h30 et puis à Noirmoutier au parking Ganacho mardi prochain à l'Herbaudière. Et en première partie, vous avez dès 21h30 ce soir Talking, un DJ set and fun. C'est un ancien disquaire brestois. Il collectionne des disques vinyles glanés aussi bien à l'autre bout du monde que tout près de chez lui. Des pépites. À Notre-Dame-de-Mont, spectacle ce mercredi à l'Esplanade de la Mer, c'est Tancarville avec la déferlante, un grand étendoir à linge, un Tancarville donc et des draps blancs géants. Spectacle étonnant, ballet drôle et poétique avec le G Bistaki. Et puis elles reviennent effectivement de jeudi à samedi, les Nuits de la Pointe, 5e édition à Barbâtre, à la Pointe de la Fosse, avec des concerts, marchés d'artisans, créateurs, food truck, bar animation vient dès 18h, apéro mix participatif de Bertie Blade. Et le soir, donc ce jeudi, concert d'Arthur Ellie et Tina, à suivre vendredi Toucan Toucan et James Baker. Et donc samedi, la déferlante vous amène Brazza Kudja entre Brésil, Balkan et chansons à texte, et le duo Mago, folk organique populaire, duo breton très moderne. L'entrée est gratuite.
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0: Vanessa Paradis, c'était Rendez-vous sur Nov.
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0: Vous avez rendez-vous notamment à la Déferlante. Avec la Déferlante à Saint-Jean-de-Mont, c'était le thème de sortir hein, tout à l'heure. L'interview du groupe Brazzacuja. Tout à l'heure, ambiance assurée donc à Saint-Jean-de-Mont. Et puis évidemment, l'éclipse solaire. Waouh, un beau spectacle. Attention, protégez-vous. Hein. Il vous faut les lunettes, bien sûr. On sera là demain, jeudi, pour un nouveau sortir entre 16 et 20 heures. Très très belle soirée estivale avec Nov. Avant 20 heures, côté musique, entre autres Jérémy Frérot, Marguerite et Voici dans les années 90. On s'en souvient tous. Chai Gaï, c'est Diana King sur Nov. À demain.

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